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La planète Blocky marque WK-076 quitte son orbite. 6, 5, 4, 3, 2, 1, 0. Wow! Oh là là, Guy, ce n'est pas ça? On dirait que tu sors de la Lune. Mais tu n'es pas astronaute, non? Merci. Est-ce qu'on peut y aller? On peut y aller? Eh bien, on y va. 1, 2, 3.

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2: Bonjour, aujourd'hui pour les autres voix de la presse, nous recevons Lucas. Bonjour Lucas.
3: Salut.
2: Il y a le numéro 16 de L'Effeuillet qui est paru un hiver-printemps 2026. Alors avant qu'on parle un petit peu de ce dernier numéro, est-ce que tu peux nous rappeler l'origine du journal L'Effeuillet, quand ça a été créé, pourquoi vous avez créé ce journal ?
3: Alors c'était il y a sept ans déjà. L'Effeuillet, c'est le journal qui s'appelle, le sous-titre, c'est Les Dessous du Royan Vercors. Peut-être je resitue un peu le Royan.

0: partie de nos caractéristiques, c'est qu'on aime bien qu'il y ait des textes situés, des textes signés par des gens, quoi, personnels, voilà. Et on est diffusé que sur le territoire du Royan-Vercors et écrit que par des gens qui habitent ce territoire. Voilà, ça c'est vraiment dans les grandes lignes.
1: Et donc, vous publiez à combien d'exemplaires? De mémoire, je sais que c'est de la sérigraphie.
0: On imprime en réseau dans un atelier, dans une imprimerie associative à Grenoble, enfin à Fontaine, qui s'appelle l'atelier Fluo. Donc la réseau, c'est une machine en gros qui permet d'imprimer pour pas cher, en couleur, mais que certaines couleurs, hein, on n'est pas sur la quadrichromie. Et puis assez vite, en gros, en une journée, on imprime tous nos 450 exemplaires, on les agrafe, on les plie, on les massicote. Et voilà, en une journée à 5 personnes, on a nos 450 exemplaires de fait grâce à cette machine. Et pour un prix de revient assez faible, puisqu'on est à, je pense, ça doit nous coûter à moins d'un euro l'exemplaire à fabriquer. Et nous, on le vend 2 euros, comme ça, on a un peu de marge et on est large pour imprimer le numéro d'après, quoi. En gros, c'est un journal qui est uniquement financé par ses ventes, qui servent uniquement à financer les frais d'impression. Et un peu notre transport, mais il n'y a pas de salariés, on est tous bénévoles.
1: On peut se procurer le journal où c'est vraiment un journal de proximité qui est diffusé localement?
0: Ouais, tout à fait, dans toutes sortes de points de vente sur le Royan et le Vercors. En gros, on est au Gamme Vert, on est dans des supérettes, on est au magasin d'artisans l'éphémère. Il y a énormément de points de vente qui sont à Saint-Jean-en-Royan, qui est le bourg principal un peu du territoire. Et puis après, le Vival de Pont-en-Royan, certains bars, voilà, magasins d'artisans, des cafés, des librairies, évidemment, parce qu'on a la chance d'avoir quand même maintenant 3 librairies sur le territoire. En tout, on a une douzaine de points de vente, entre 12 et 15 si on compte large sur le territoire. Et après, sur la manière dont on fonctionne, on est un comité de rédaction qui a 4 personnes. Ça, c'est vraiment très stable depuis 7 ans. Il y a une ou deux personnes qui ont bougé, mais c'est très stable. Et de plus en plus, alors, parmi ces 4 personnes, on écrit des articles. Par exemple, moi, j'écris pas mal de choses, mais il y en a qui ne font plus que graphisme et accompagnement de texte. C'est-à-dire qu'en gros, le contenu du journal, il est surtout fait par des gens qui nous proposent des choses et avec qui on fait des allers-retours pour peaufiner leurs propositions, la critiquer, l'amender, la diviser par deux, au contraire, leur dire c'est génial.
1: Moi, je voudrais prendre des nouvelles, justement, de certains sujets qui avaient été abordés dans les numéros précédents. Entre autres, c'était des travaux d'aménagement de la route qui monte dans le Vercors, avec des points, justement, d'observation. Je crois que c'était pour laisser passer, justement, des cars de touristes.
0: Ouais, alors ouais, là tu fusionnes un peu deux projets en un, mais le projet principal sur lequel il y a eu une lutte ces dernières années, ça s'appelle Sublime Route du Vercors. C'est un projet, c'est surtout un label touristique porté par le département de la Drôme, et effectivement il y avait pas mal de millions d'euros fléchés pour aménager des belvédères au bord de toutes sortes de routes dans le Vercors, parce qu'on a la chance d'avoir des routes magnifiques, enfin qui offrent des points de vue magnifiques. Et du coup il y a eu toute une lutte pour dire que voilà, c'était pas le type de tourisme, ce tourisme motorisé, c'était pas celui dont on avait envie. On a fait plusieurs manifs. Je t'avoue que depuis 2-3 ans, il ne se passe plus rien du tout sur cette lutte. C'est-à-dire qu'en gros, ils ont fait leurs aménagements sur les 3-4 sites. Au départ, il y en avait 17 de prévus. Il y en a beaucoup sur lesquels, de toute façon, ils n'avaient pas la maîtrise foncière. Je pense que notre mobilisation, ça a contribué peut-être pas à supprimer complètement des sites, parce que s'ils l'ont pas fait, c'est aussi pour d'autres raisons, mais en tout cas à leur mettre la pression pour que ce soit un peu plus écologique la manière dont ils le fassent. Mais malheureusement, on a eu droit à un peu du béton, du coulé, du paysagisme, enfin bref, des gros aménagements qui ont coûté très très cher. Et on a toujours le problème, c'est que Sublime Route du Vercors, c'est surtout un label touristique qui est mis en valeur sur Internet, et donc on a des caravanes de voitures de sport qui viennent se balader dans le Vercors, et alors que c'est déjà une nuisance énorme, les motos aussi, et ça diminue pas, quoi. En tout cas, c'est clair que ce projet ne fait pas en sorte de faire diminuer ce truc-là. Voilà, mais c'est une lutte qui est un peu terminée, parce que voilà, en gros, là, ils ont fait ce qu'ils avaient envie de faire.
1: Donc, on va passer un peu sur le numéro 16 aussi pour comprendre un peu comment sont abordés les articles, le sommaire. Ça commence avec un article sur la sécurité sociale de l'alimentation. Un projet qui est en cours et qui semble se démarquer un petit peu de ce qui se passe ailleurs sur le territoire, justement sur ces différents projets nationaux de sécurité sociale de l'alimentation.
0: Oui, alors moi, je ne vais pas pouvoir raconter précisément le projet de sécurité sociale de l'alimentation sur le Vercors, parce que je fais pas personnellement partie du collectif qui a lancé ça, mais on avait très envie, en tout cas, à l'effeuiller, de relayer.

0: L'initiative, en fait, c'est ce qu'on fait souvent. À la fois, on parle de lutte, comme ce dont je viens de parler, la sublime route du Vercors. On a sur plusieurs numéros et donc 2-3 ans de suite, on relayait en fait un peu l'historique de cette lutte, ce qui se passait. Il y a eu la lutte contre la carrière, une carrière de pierre à Saint-Nazaire aussi, lutte victorieuse celle-ci. Et puis, effectivement, dès qu'il y a des initiatives un peu qui nous parlent, sympas, que ce soit des associations, des collectifs. Donc là, le mouvement pour une sécurité sociale de l'alimentation, c'est plus un collectif, ben on le relaye. Et là, c'est quelqu'un qui fait partie du groupe qui nous a écrit un article. Et donc, c'est lancé depuis le mois de décembre. Là, c'est tout récent. Et donc, de mémoire, voilà, je te dis, je suis pas spécialiste du sujet, mais il y a une douzaine de points de vente, il me semble, une bonne douzaine de points de vente sur tout le territoire qui permettent d'acheter à des producteurs avec un système de mutualisation où, en gros, les gens qui ont un peu plus de sous, tout le monde cotise et les gens qui ont plus de sous cotise, donne plus de sous et tout le monde a droit à la même chose dans son panier à la fin du mois. Je te fais un gros résumé à la louche. Hein. Mais en gros, on explique un peu dans cet article comment ça marche.
1: Non, et puis c'est un projet qui a été, justement ce que vous expliquez un peu dans l'article, qui a été lancé par des producteurs, pas par une association ou autre. C'est vraiment les producteurs qui sont à la base de ce projet-là.
0: Oui, c'est vrai, beaucoup, ouais. Oh, ouais, effectivement, c'est beaucoup des producteurs. Et puis dans l'article, on rappelle un petit peu aussi des petites choses sur la sécurité sociale de la santé, comment elle est née aussi après la guerre, voilà, pour faire un petit parallèle. On met une petite carte qui recense tous les lieux conventionnés, on appelle ça conventionné par la sécurité sociale de l'alimentation, c'est-à-dire qui sont dans ce système-là, et c'est effectivement tous les producteurs locaux de toutes sortes de choses, des fruits, des légumes, de la viande. Voilà. Donc là, dans le dernier numéro, c'est cette initiative-là qu'on relaye. Mais des fois, ça peut être toutes sortes d'autres associations qui ont une activité au niveau social ou écologique.
1: Dans ce numéro, il y a aussi d'autres articles qui sont axés sur le monde paysan, le monde des agriculteurs. Entre autres, justement, il y en a un sur les paysans, le syndicalisme, et entre autres, la DNC, voilà, la dermatose nodulaire contagieuse. Comment ça se passe un petit peu, justement, dans le Royan-Vercors? Est-ce qu'il y a une dominante de la FNSEA, de la Confédération paysanne ou de la coordination rurale, toi, quelle est un peu la dynamique?
0: C'est pareil, je ne pourrais pas te dire précisément quelles sont les dynamiques parce que je suis pas agriculteur directement, j'ai pas participé aux manifs, etc. Mais du coup là, dans le journal, on a donné la parole à un éleveur, un copain à nous qui est éleveur de vaches depuis pas très longtemps, depuis 2-3 ans, et puis qui raconte un peu tout ce qui se passe dans sa tête, le malaise qu'il a à partager des manifs avec des gens de la coordination rurale et en même temps le malaise qu'il a vis-à-vis de la politique de l'état d'abattage des troupeaux et comment tout ça se mélange et comment l'extrême droite est très présente dans le mouvement. En tout cas, lui, c'est comme ça qu'il le ressent. C'est un bon exemple du type d'articles qu'on fait qui sont beaucoup des témoignages situés, quoi, les gens qui parlent vraiment de leur situation. Et aussi à les feuiller, c'est l'occasion de rappeler qu'on aime beaucoup parler des agriculteurs. Voilà, on est sur un territoire rural et pour nous, c'est hyper important dans quasi chaque numéro de parler beaucoup, de donner la parole à des agriculteurs, des agricultrices ou de parler de ces sujets-là. Comment les terres se transmettent, comment une ferme collective s'organise. Et là, dans ce numéro, donc on donne la parole à un éleveur sur l'histoire de la dermatose et aussi une interview d'un maraîcher de Saint-Jean en Royan qui est issu du milieu agricole, donc qui n'est pas du tout sur le profil jeune maraîcher alternatif, etc., mais qui pourtant fait des légumes en bio depuis quasiment toujours et qui a créé un marché de producteurs. Et voilà, on a trouvé ce décalage un peu intéressant et on l'interviewe pour savoir un peu d'où ça vient, sa démarche, et pourquoi il a eu envie de continuer à reprendre la ferme familiale pour faire pousser des légumes.
1: Oui, un agriculteur qui d'ailleurs ne demande pas d'aide, veut s'en sortir tout seul. Il donne l'exemple de ses parents, de ses grands-parents, et du coup justement en disant: je suis un producteur local, je ne travaille pas à l'exportation, mes débouchés sont justement les consommateurs de la région, et donc c'est vers eux qui va.
0: Ouais, effectivement, il revendique beaucoup le fait de n'avoir même pas demandé la dotation jeune agriculteur. C'est un maraîcher qui est jeune, hein, qui a, je dirais, 35 ans. Voilà, jamais aucune aide. Et puis que même quand il a une galère, une grêle ou des choses comme ça, bah, il fait le dos rond, entre guillemets. Et puis voilà, après, c'est quelqu'un qui travaille énormément. Donc, il y a un rapport au travail qui serait questionnable, je pense, et qu'on va continuer, je pense, à creuser dans les prochains numéros. Moi, j'aurais bien envie qu'on aille aussi voir les maraîchers qui se revendiquent un peu plus, voilà, qui travaillent plus en collectif, en GAEC et avec des woofers, et puis de voir aussi qu'est-ce qu'ils y mettent comme sens dans leur rapport au travail, à pas forcément non plus passer sa vie à bosser et à désherber ses légumes. Enfin voilà, c'est des questions qu'on travaille et qu'on aime bien travailler, quoi. Toutes ces questions de la production de nourriture sur notre territoire. Et en essayant d'être pas trop sectaire, justement, de pas aller voir que les gens qui, entre guillemets, pensent comme nous, mais d'avoir une vision un peu large. Je pense que c'est un des rôles du journal aussi, d'essayer de faire des liens. Évidemment qu'on est très étiqueté écolo, voire bobo, voilà, comme dans tous les territoires ruraux, dès qu'on a un discours sur l'écologie, de toute façon, on a vite une étiquette, mais on essaye de montrer comment sur ce territoire on a aussi quelque chose qui nous rassemble sur ce territoire-là, qu'on aime tous à notre manière, et d'essayer de pas alimenter les clivages, en tout cas pas plus que ça, quoi. Dans le numéro d'avant, justement, c'est l'occasion de dire qu'il y avait un très bon, très beau texte écrit par une jeune habitante du Royan qui est issue d'une autre campagne à l'autre bout de la France et qui réagissait à des tags qu'on a pu voir, des tags ici bobo écolo dehors. Bon, il y en a qu'un seul sur tout le territoire, hein, ça va. Je pense qu'il y a des endroits où c'est pire. Et puis qui s'est transformé en c'est beau dehors. Et puis finalement, ça a jamais été recouvert, ce truc. Et elle, son texte, c'est une belle réflexion sur c'est quoi. On est toujours le bobo d'un autre, l'écolo d'un autre, c'est quoi, comment elle se sent dans le milieu social du Royan, voilà, c'est des questions qui nous intéressent de travailler.
1: Et d'ailleurs, il y a une sorte de suivi, de suite à cet article, puisque dans le numéro 16, vous avez un article sur la tradition de la banderole sur caillou.
0: Ah oui, c'est vrai.
1: Donc, avec deux photos, une photo donc qui avec une banderole justement accrochée, Vercors libre, Le Pen dégage. Une autre, Le Royan emmerde toujours, le racisme et la haine. C'est des choses qui se voient régulièrement, ces banderoles accrochées à la roche.
0: Non, c'est pas si fréquent, mais là, c'est la dernière que tu as citée, c'est une banderole géante qui était accrochée au rocher juste après les législatives en 2024, là, quand il y a eu cette grande peur que le RN arrive au pouvoir. Et donc, du coup, et quelqu'un du journal a retrouvé par ailleurs dans des vieilles diapositives d'un naturaliste qui était un personnage du Royan très connu, dans toutes ces diapos d'animaux, et ben cette petite photo d'une banderole accrochée aussi à un rocher, Vercors libre, Le Pen dégage. Et donc on s'est dit que c'était amusant de voir le parallèle qu'il pouvait y avoir. Voilà, le Vercors, c'est pas anodin comme territoire quand on parle d'extrême droite, quoi. C'est quand même la terre où il y a eu énormément de résistance et où les nazis ont massacré pas mal de gens en juillet 44. Et donc du coup, voilà, de faire ce petit parallèle et de dire que on pourrait dire qu'il y a une sorte de tradition de mettre des banderoles sur les rochers ici. Et c'était surtout l'occasion de quand même évoquer l'atmosphère actuelle qui est quand même très très inquiétante et fascisante. Et on s'est dit que c'était peut-être pas plus mal d'afficher en quatrième de couve, clairement, de quel bord on était, entre guillemets. Parce que voilà, évidemment, je dis qu'on essaye de pas faire de clivage, mais il y a quand même des choses sur lesquelles on a envie de... Voilà, on assume clairement d'être un journal qui a des positions, quoi. Et on trouvait que cette manière, juste une photo comme ça, c'était suffisant pour, un petit clin d'œil de dire qu'on espère que... Voilà, qu'on est contre l'extrême droite, quoi.
1: Et sans prendre parti, mais il y a quand même deux pages d'articles justement sur l'équipe municipale de Saint-Jean. C'est un bilan de l'équipe précédente, enfin l'équipe actuelle, puisqu'il n'y a pas encore eu les élections.
0: Oui, alors là aussi on a assumé. Ça nous a un peu posé question. À un moment, on s'est dit comment on se positionne par rapport au municipal. C'est quand même compliqué pour un numéro qui est sorti début février de pas en parler du tout. On avait vraiment envie d'en parler. On aurait aimé en parler de manière plus large, c'est-à-dire parler un peu dans plein de petits villages différents, comment ça se passe. Et puis malheureusement, comme d'habitude, manque de temps, manque de gens qui nous proposaient des choses, manque d'infos. On n'a pas le temps, en gros, d'aller chercher les infos et de faire du vrai reportage sur tout le territoire. Donc on a parlé de ce qu'on connaît le mieux, qui est le village de Saint-Jean-Royan, où il y a l'équipe sortante qui se représente, qui est sans étiquette, mais qui a une politique très à droite. En tout cas, le maire sortant était LR, et également vice-président au département. Et puis il y a une liste plus participative, en tout cas qui porte plus de valeurs écologiques et sociales, on va dire, qui se présentent en face. Il y a 5 ans, cette liste avait perdu à 40% contre 60. On pense que cette année, ça sera sans doute un peu plus serré. Et du coup, oui, on a assumé dans cet article de dire qu'on était, voilà, de dire que on n'allait pas faire semblant d'accorder la même valeur aux deux listes, qu'on a clairement une préférence pour l'une des deux, et de refaire un petit résumé de toutes les choses qu'on a pu critiquer sur les deux mandats précédents. Portée par la municipalité de Christian Morin, quoi, de droite, quoi, et sans dire c'est pas parce qu'ils sont de droite, mais en donnant des exemples concrets de projets qui nous plaisent pas du tout. Il y a eu un projet d'installation de vidéosurveillance, par exemple, qui heureusement ne s'est pas fait par manque de sous. Il y a un projet d'ouverture d'un bricomarché, alors qu'il y a plein de qui menacent directement des commerces locaux, notamment Gamme Vert, une quincaillerie, etc. Donc, même des commerçants, entre guillemets, de droite sont complètement contre, et on n'a pas compris pourquoi l'équipe municipale s'accrochait tant à ce projet, et ça va se faire malheureusement parce qu'ils se sont beaucoup accrochés. La manière de prendre les décisions, de pas communiquer, de donner beaucoup de sous au club de rugby parce qu'on a une équipe de rugby assez forte, mais vraiment des budgets énormes pour des choses qui nous paraissent un peu, voilà, des salles de muscu, des tribunes, des machins comme ça. Quand on voit les écoles maternelles à côté de ça, on va pas dire tomber en ruine, mais en tout cas avoir un gros manque de financement. Donc voilà, tous ces trucs là. On fait un petit rappel de tout ce qui nous plaît pas, et puis j'en ai loupé, pour dire que voilà, et là on a assumé qu'on a assumé un positionnement.
1: Et dans ce numéro 16 également, il y a un roman photo, enfin un bref de comptoir, ça c'est, il me semble pas qu'il y en ait eu auparavant.
0: Alors ça c'est assez nouveau, et ça j'avoue qu'on a pas mal misé sur les blagues dans ce numéro. On a la chance d'avoir quelqu'un qui nous a proposé de nous en produire plein de blagues. C'est quelqu'un qui adore inventer des dialogues humoristiques et des blagues. Et du coup, on a mis ça sous forme de roman photo qui s'appelle Bref de comptoir, parce que c'est tout des photos qu'on a prises dans un bar, dans une vraie brasserie. L'idée, c'était de faire 4 pages un peu légères, grinçantes, en tout cas, de blagues sur l'actualité. Du coup, pas du Royan Vercors forcément. Un peu sur le Vercors, il y a un peu des blagues sur on va raser une forêt pour faire des rouleaux de papier toilette pour les, entre guillemets, les bobos du Diwa, ça c'est une des blagues, et puis il y en a d'autres qui parlent du bouquin de Sarkozy, quoi, par exemple. Voilà, et on s'est bien amusé à faire ça, et on a plutôt des retours assez positifs pour l'instant, les gens, ça les a bien fait rire. Voilà, ça c'est un peu une nouveauté sur ce numéro.
1: Mais c'est assez réussi justement, cet humour qui est un peu cynique, mais qui fait mouche, avec justement des photos assez humoristiques également. Non, il y a ces 4 pages.
0: Ouais, on s'est déguisé beaucoup pour décrire aux gens qui écoutent la radio. On est habillé de manière assez loufoque, et de manière à ce qu'on nous reconnaisse pas trop, parce que voilà, on nous reconnaît quand même un peu, et c'est pas grave, et ça fait partie de la blague aussi, c'est que les gens disent je t'ai reconnu dans les feuillets, c'est toi qui dit telle blague ou telle blague, et puis voilà, quoi, des espèces de tenues un peu loufoques pour contribuer au deuxième voire au troisième degré des blagues qu'on est en train de dire ou des dialogues qu'on est en train de faire.
1: Et puis parce que vous êtes justement au pied du Vercors, donc une zone naturelle, il y a également des pages plus le côté naturaliste, donc là avec un article sur les chauves-souris, un autre sur l'Allière. Là c'est quelque chose qui est assez régulier également dans les feuillets.
0: Ouais, on aime bien, depuis le début, on aime bien quand même laisser une part importante au vivant de manière générale, quoi. Donc, que ce soit la faune et la flore. C'est sous différentes formes, mais une forme qu'on aime bien, c'est ce qu'on appelle le bottin botanique, quoi. C'est juste que quelqu'un qui nous dessine une planche botanique et puis écrit avec sa jolie écriture à la main, quoi, à côté, ce qu'il ou elle a envie de raconter sur cette plante. Là, c'est l'allière, donc c'est une plante qui a plein de propriétés culinaires. Et donc, du coup, il y a une petite planche qui montre un peu cette plante avec écrit à côté toutes ses propriétés, des traditions, des légendes, des fois on fait. Les chauves-souris, on a eu aussi la chance d'avoir une contributrice qui nous a fait un très joli dessin de l'oreillard montagnard, qui est une petite chauve-souris montagnarde qu'on aura peu la chance de voir, parce que même les scientifiques qui étudient les chauves-souris, je pense, en attrapent rarement. Mais du coup, c'est l'occasion de parler de toutes ces petites bestioles qui tournent autour de nos têtes le soir et de raconter comment on est content qu'elles soient là et comment faire pour leur donner un coup de pouce dans un monde qui leur fait de moins en moins de place. Voilà, en tout cas, on continue à aussi mettre le vivant un peu à l'honneur dans les feuillets. Ça, c'est un peu un point commun. Ça dure depuis 7 ans, on peut dire.
1: Et puis les feuillets, c'est aussi des jeux. Il y a un mot croisé. Il y a des kiki qui a dit une grosse connerie. Donc, beaucoup d'humour.
0: Oui, ça, c'est plus dans le registre des blagues. Mais oui, un petit quiz, effectivement. Un petit quiz pour comparer Louis Sarkozy à Jean-Claude Van Damme la magnificence de leurs citations. Le mot croisé, on a la chance d'avoir un copain qui nous produit un mot croisé. Là, ça fait maintenant au moins 3 ou 4 ans qu'à chaque numéro, il nous en fait un. Là, on a trouvé une autre personne qui fait des mots croisés. Donc peut-être que dans le numéro, si on en sort avant l'été, on aura plusieurs mots croisés et encore plus de jeux. Voilà, produits localement. Et aussi sans intelligence artificielle. On pourrait aussi revendiquer ce petit logo que j'ai vu dans le journal L'Âge de Fer. Voilà, c'est le fait que Les Feuillets soient un journal papier, c'est hyper important pour nous, que ce soit un objet qui soit beau, qui circule de main en main, et puis voilà, qui soit pas produit avec des algorithmes.
1: Et donc, comme on disait un peu au début de l'émission, Les Feuillets, c'est une diffusion locale, une diffusion donc parce que vous êtes un média de proximité. On peut se le procurer en vous commandant des numéros, et d'ailleurs vous avez également un article, Les Archives de Les Feuillets, où vous expliquez clairement votre volonté de faire du papier et où donc il n'y a pas de site internet regroupant les articles, les dossiers, les illustrations.
0: Tout à fait. Alors après, oui, ça nous arrive d'envoyer des numéros, mais c'est quand même assez rare. En général, les gens qui nous demandent des numéros, s'ils habitent pas trop loin, on les encourage à venir plutôt. Bon, déjà parce que les frais postaux, ça coûte extrêmement cher. Mais voilà, à venir plutôt soit nous rencontrer pour avoir les anciens numéros. Voilà. Après, des gens qui sont comme toi, à l'autre bout de la France, et ben oui, la poste est quand même géniale pour ça. Et puis on raconte effectivement dans cette petite brève que nous, les archives, on envoie effectivement un exemple à la BNF à Paris, à chaque parution. Donc ça sera pour les historiens du futur qui travailleront sur la presse pas pareille, la presse alternative du début du 21e siècle. Voilà, et puis sinon on a quand même un petit carton qui est chez moi avec encore pas mal d'anciens numéros, mais pas mal, voilà, on n'a pas non plus de quoi faire 50 collections complètes, quoi. Ça commence à menuiser, mais on est content de ça. Et puis là, on raconte aussi qu'on, voilà, site internet, ça serait beaucoup de boulot de comment dire, de le créer, de l'entretenir, de faire un index correct pour que les gens puissent chercher par thème, voilà, les anciens articles qui les intéressent. Donc plutôt, on propose aux gens de venir découvrir les anciens numéros sur papier. Il est aussi présent, il y a la collection complète à la médiathèque de Saint-Jean, tout simplement. Donc voilà, c'est tout simplement possible d'aller le consulter en allant dans une belle bibliothèque.
1: Et pour les Alsaciens et les Alsaciennes, ou ceux qui passeraient en Alsace, j'ai également la collection complète. J'en suis fort fort content, parce que c'est à chaque fois c'est une découverte. Enfin, ils sont super beaux, justement, de par la rhizographie, là, ce travail autour des couleurs. Ça aussi, quand même, ça doit demander une certaine technique, une certaine connaissance mise en page, parce que c'est pas évident.
0: Oui, on a la chance d'avoir une membre du comité de rédaction qui nous fait la maquette depuis maintenant. Ça fait bien 3 ou 4 ans que c'est elle qui fait la maquette. Et clairement, depuis son arrivée, on est monté en qualité. Voilà, parce que du coup, on utilise quand même 4 couleurs en tout. Mais des fois, tout sur la même page, ce qui permet de reproduire un peu comme une quadrichromie, une photo, mais avec des tons un peu sépia. Enfin, il y a un côté très artisanal, très artistique. Et puis tout simplement, sinon, des pages où le texte est d'une couleur, les illustrations de l'autre, et il y a tout un travail. Elle fait extrêmement bien ce travail sur les couleurs et de mise en page, et puis voilà, j'espère qu'elle va continuer à bosser avec nous, parce que le jour où elle nous quittera, il va falloir trouver quelqu'un qui prenne le relais. Ce sera pas facile, c'est pas des choses très faciles à s'approprier comme compétence quand même, maîtriser des logiciels et du graphisme comme ça.
1: Et on parlait un peu de l'équipe. Là, il est précisé que pour ce numéro, tu es le directeur de publication, mais il y a bien précisé pour ce numéro. Donc, c'est un poste tournant.
0: Tout à fait, ouais, on a fait ce choix-là de dire, puisqu'il faut un directeur de publication, notamment parce que un procureur nous est tombé sur le dos il y a on va dire 3 ans. On a eu failli avoir un procès pour une histoire de photomontage. On avait mal flouté les visages, pas signalé que c'était un photomontage. On a failli avoir une grosse amende et on s'en est tiré avec un rappel à la loi. Donc on est bien content, mais dans le rappel à la loi, le substitut du procureur nous a bien dit que par contre, il fallait se mettre en règle sur tout le reste, donc numéro ISSN, directeur de publication, que sinon là, on allait y avoir droit. Donc voilà, depuis, on est un peu plus rigoureux là-dessus, et on sait que on voit qu'il y a d'autres journaux qui font ça, et que c'est accepté de dire qu'à chaque numéro, on change de directeur ou directrice de publication, comme ça. C'est pas une seule personne qui est identifiée. On prend tour à tour la charge d'être, comment dire, la personne que la police appellera s'il y a une plainte, voilà, déposée contre le journal. Mais voilà, depuis cette histoire il y a 3 ans, on a eu aucun souci.
1: Et on n'a pas précisé non plus, on n'a pas parlé, disons, de du rythme de parution. C'est un petit peu aléatoire. C'est quand vous avez le temps, quand il y a des sujets à traiter, des articles.
0: Ouais, c'est pas si aléatoire que ça. On est vraiment assez stable sur 2 numéros par an, je dirais, depuis 4 ans. C'est-à-dire, en gros, pendant pas mal d'années, on a réussi à en sortir un avant les vacances de Noël et un en fin de printemps, début d'été, fin juin. Là, on a beaucoup traîné depuis le numéro qui était sorti fin juin. Là, on l'a sorti début février, donc il était vraiment temps qu'on sorte. Les gens commençaient à vraiment nous attendre. Et voilà, parce qu'effectivement, c'est plus en plus dur de trouver le temps aussi dans nos vies de faire voilà ce travail de rassembler des textes, de faire les allers-retours, de faire la maquette, le graphisme, etc. C'est un gros boulot, surtout sur le dernier mois avant l'impression. Et voilà, on est très très content que le journal continue d'exister. Ça nous passionne de faire ça, mais c'est vrai que c'est dur de trouver le temps. Bon voilà, on est tous bénévoles, je rappelle. Donc là, on est vraiment sur 2 par an et j'espère qu'on va en sortir avant l'été pour réaccélérer un petit peu. Mais voilà, c'est en gros ça notre rythme là. C'est ce qu'on arrive à faire. Et donc on commence déjà à réfléchir à du contenu pour le prochain, pour pas trop être en galère justement au dernier moment, de se dire ah mince, en fait il nous manque 2 pages, il nous manque 3 pages. Voilà. C'est toujours un défi en gros d'arriver à remplir ce journal avec des choses de qualité aussi, parce que ce que je peux rajouter aussi, c'est qu'il y a des gens qui nous proposent des choses avec lesquelles qu'on trouve pas de très grande qualité. Alors du coup on leur dit, et puis des fois ils se vexent. Enfin, il y a un travail de sélection éditoriale qui est pas évident aussi à faire, et qu'on fait quand même, parce qu'on pense que c'est ça qui fait que les gens aussi nous achètent et continuent à aimer nous lire. On a eu vraiment ce retour là, c'est que il y a une certaine qualité quoi. On essaye de pas raconter n'importe quoi, ou que ça soit, ou qu'en tout cas ce soit des textes un peu de qualité qui sortent.
1: Ben merci Lucas pour nous avoir présenté les feuillets, donc ce dernier numéro. On a bien compris que les feuillets principalement diffusés donc sur le Royan Vercors, hein, donc il faut se déplacer pour les auditeurs auditrices qui habiteraient dans la région. Je pense entre autres aux auditeurs et auditrices aussi de Radio BLV, puisque nous sommes diffusés sur Radio BLV. Ben écoutez, ça vaut le détour d'aller jusqu'à Saint-Jean et puis de partir justement à la recherche du dernier numéro de Les Feuillets. Merci beaucoup.
0: Tout à fait. Et alors je peux préciser aussi qu'on est quand même à Saint-Marcelin, à la librairie Le Marque-Page, donc c'est un tout petit peu au bord du Royan, quoi, plutôt vallée de l'Isère. On est au magasin de producteurs de Lécancière, qui est plutôt, on va dire, pas très loin de Romans sur Isère, voilà, entre Saint-Marcelin et Romans, on va dire. Et puis également, je crois que j'ai déposé quand même quelques exemplaires à Cré, dans une librairie qui vient d'ouvrir, ou une bibliothèque autogérée, je sais plus exactement comment elle s'appelle, c'est sur la place centrale de Cré, et j'ai déposé quelques exemplaires pour que les gens de Cré puissent aussi nous, voilà, au moins savoir qu'on existe, parce qu'on est quand même qu'à 1 heure de route.
1: Sur Cré, on en profite également pour saluer les copains copines du journal Ricochet, et également Radio Saint-Féréol, qui diffuse également les autres voix de la presse. Donc merci à tous de nous diffuser, de nous écouter, de lire les feuillets Ricochet. Merci Lucas.
0: Merci Jocelyn, à bientôt.
1: C'était les autres voix de la presse avec Lucas pour les feuillets, les dessous du Royan Vercors. À la semaine prochaine, d'ici là.

Bonjour à tous, parlons-en. 10 minutes sans tabou, l'on peut tout se dire. Elodie Benmadi, thérapeute, je suis ravie et très enthousiaste de partager avec vous cette chronique qui vous est dédiée.

Nous voilà en novembre. Le grand thème de prévention ce mois-ci, comme chaque année, le harcèlement. L'an passé, j'avais réservé toute une chronique sur ce thème, le harcèlement scolaire. Vous pouvez retrouver le podcast en ligne sur studiosf.fr. Malheureusement, nous savons qu'il existe encore, que son évolution est de plus en plus dangereuse, de plus en plus violente et concerne même les maternelles. Il existe aussi un harcèlement tout aussi inquiétant et qui prend de plus en plus d'ampleur. Nous allons parler cette année du harcèlement au travail. Lors de mes consultations, je reçois énormément de patients en burn-out qui, lorsqu'on creuse, mettent en évidence un harcèlement bien construit au sein de leur lieu de travail. Quand on parle de harcèlement au travail, de quoi parle-t-on vraiment ? Le harcèlement au travail désigne tout comportement répété abusif qui porte atteinte à la dignité ou à l'intégrité psychologique d'un salarié. On parle alors de propos humiliants, d'intimidation, de comportements discriminatoires, un rejet ou une exclusion systématique. On parle de harcèlement lorsque se crée un environnement de travail toxique et nuisible pour la personne visée. Il faut savoir que le harcèlement au travail concernerait plus de 38% des femmes et 14% des hommes. Il serait en lien direct avec le niveau record de cette année qui est de 66% des cas de burn-out déclarés souffrir d'épuisement professionnel. On atteint un pic critique avec des répercussions négatives importantes sur l'équilibre entre productivité, vie professionnelle et vie personnelle. Les résultats sont affolants. Une femme sur 7 et un homme sur 17 ont été amenés à rechercher un nouvel emploi, à changer de travail ou démissionner en raison de harcèlement et d'agressions sexuelles sur leur lieu de travail. Le harcèlement au travail est parfois difficilement visible par les autres collègues. L'envoi de mails répétés à la victime, des textos insultants voire dégradants, la mise en ligne sans consentement de photos, de vidéos intimes, même juste des menaces de le faire. Les critiques ou la divulgation de rumeurs, tout cela se tisse comme une toile d'araignée autour d'un salarié ou d'une salariée. Un engrenage dans lequel on ne peut pas s'en sortir seul. Que doit faire un salarié victime de harcèlement au travail ? Le salarié a plusieurs choix possibles. En premier lieu, il doit signaler la situation à son supérieur hiérarchique ou au service des ressources humaines. Certes, si le harcèlement vient de sa hiérarchie, il semble difficile et sans aucun sens de se diriger vers cette démarche. C'est pourquoi il existe le CSE, Comité Social et Économique. Ce comité existe lorsque l'entreprise est dotée d'au moins 11 salariés et plus. On peut se rapprocher du CSE pour défendre son emploi, ses conditions de travail et veiller à la préservation de sa santé, de sa sécurité en tant que salarié et s'assurer du respect du droit du travail. Telles sont les missions de ce comité. Le salarié peut aussi se diriger vers l'inspection du travail qui mène à bien plusieurs missions. Informer, conseiller, concilier et surtout contrôler. Telles sont les missions de l'inspection du travail. Ils peuvent servir de médiateur entre l'employeur et le salarié lors de conflits collectifs au travail. Ils facilitent l'accès aux droits et permettent un meilleur espace des lois et des règles. Il adapte l'information aux employeurs et aux salariés sur les dispositions applicables à leur situation. Lors de harcèlement, l'inspection du travail peut être d'un grand soutien. Parallèlement à cela, vous êtes tout à fait en droit de prendre rendez-vous avec la médecine du travail sans en informer votre employeur. Le salarié peut tout aussi porter plainte auprès de la police ou saisir le conseil des prud'hommes. Pour surmonter cette dure expérience, le salarié peut être accompagné par des dispositifs psychologiques et juridiques. Exemple de harcèlement. L'isolement est très fréquent, ce que nous appelons plus familièrement la mise au placard. C'est un exemple typique où la personne se retrouve isolée, dévalorisée, privée de toutes ses responsabilités au sein de l'équipe. C'est une forme de harcèlement très répandue et assez pernicieuse. Celle-ci entraîne une perte de confiance en soi extrême, une dévalorisation et un ébranlement de l'estime de soi. Les propos discriminatoires comptent aussi une grande proportion du harcèlement du travail. Lorsque la dignité ou l'égalité des personnes est atteinte, on parle dans ce cas de race, de sexe, d'orientation sexuelle, de l'âge ou d'un handicap. L'harcèlement sexuel au travail est défini par des comportements et des propos à connotation sexuelle non désirée, des gestes qui créent un environnement intimidant. Le ou la salariée se sent offensée.
On peut parler aussi d'avances sexuelles, de remarques inappropriées, de propositions indécentes ou même de comportements physiques non sollicités. Le sujet reste encore très délicat. Certaines personnes hésitent encore à en parler par peur de représailles, car ils reviennent tous les jours sur leur lieu de travail. Ce pourquoi il faut être soutenu par une bonne équipe psychologique, relationnelle et juridique. Il ne faut surtout pas rester dans le silence, car le harcèlement au travail est une boucle infernale qui ne s'arrête que très rarement et qui peut pousser le salarié à un effondrement psychologique de forte gravité. Nous n'avons pas de chiffres exacts concernant ce sujet, mais on estime tout de même 10% des suicides qui pourraient être liés à des harcèlements au travail. Quels sont les secteurs les plus touchés professionnellement? Sans surprise, le secteur de la santé occupe la première place sur les burn-out. De près suivent l'éducation, l'agriculture, le social et le secteur des finances. Ces secteurs sont soumis à une forte pression émotionnelle. À savoir que, malgré cette mise en valeur de ces secteurs plus fragiles, le harcèlement au travail existe bien sûr dans tous les milieux professionnels. Que nous propose le gouvernement afin d'améliorer nos conditions de travail? Eh bien, malheureusement, pas grand-chose de concret. Quelques lois récentes en France cherchent à améliorer les conditions de travail, certes. Exemple, la loi 2025 oblige les entreprises à négocier régulièrement sur l'emploi et les conditions de travail des salariés expérimentés. Une proposition de loi met l'accent sur la prévention en santé au travail avec des mesures comme la télémédecine et une visite de mi-carrière professionnelle. Nous en conviendrons, cela est malheureusement pauvre en proposition. La thérapeute, qu'en pense-t-elle ? Le harcèlement au travail, oui, on peut s'en sortir. Le gros problème, c'est que souvent l'adulte attend très tardivement, genre un craquage, un burn-out, aller au bout du bout pour prendre conscience de son état et agir. Le harcèlement est insidieux et installé parfois depuis plusieurs années avant que le salarié ne prenne conscience de sa gravité et de son état émotionnel. Le remède est un accompagnement adapté. Souvent, la mise à l'écart du lieu de travail est nécessaire pour mettre en place un repos et des stratégies de gestion du stress. Ne pas hésiter à avoir recours à des professionnels comme des psychologues, des thérapeutes. Trouvez le soutien adéquat qui vous correspond. Beaucoup de médecines parallèles aident également à sortir de cet état émotionnel profond qui est le burn-out. La sophrologie, la réflexologie, l'hypnose et bien d'autres aident à refaire surface. Dans ma patientèle, une fois le travail thérapeutique terminé, il arrive très souvent, majoritairement, que le patient souhaite de lui-même changer de voie et entame une reconversion professionnelle plus à l'écoute de lui-même et de son bien-être. Il faut savoir que le plus souvent dans mon cabinet, les adultes s'effondrent et n'osent pas en parler, ni à leur hiérarchie, ni à leurs collègues, de peur de ne pas être crus. Nous le savons tous, nous en parlons régulièrement, les médias aussi. Le mal-être au travail a des répercussions sur la famille et sur l'énergie socio-économique. Tous les salariés sont poussés à produire plus, en faire plus, toujours plus, mais à quel prix ? Celui bien souvent de leur propre santé, de leur bien-être. Pour beaucoup d'entre nous, les conditions socio-économiques nous obligent, malgré la maltraitance au travail, à nous raccrocher à notre emploi. Nous ne pouvons pas quitter ou démissionner car les factures s'accumulent et que la vie devient survie. Ce que je constate en tant que professionnelle et qui me fait peur, c'est que plus les années passent, plus l'humanité disparaît. La société nous amène vers des comportements auto-centrés. Je suis face à une jeune génération qui est bientôt sur le terrain professionnel et qui manque malheureusement d'empathie, d'observation de l'autre, d'écoute, d'autrui. La violence augmente et devient à leurs yeux, lors de nos échanges, un constat d'une banalité déconcertante. Peut-être sûrement d'ailleurs est-ce à nous, au sein de nos familles, dans l'éducation que nous leur portons, de réinstaurer les valeurs comme l'écoute, l'empathie, la tolérance et l'entraide. N'oubliez pas qu'il existe des associations qui peuvent vous aider si vous êtes dans cette situation de harcèlement ou que vous êtes témoin d'une d'entre elles. Il existe France Victime 41. Vous trouverez des pôles de permanence sur Blois, Romorantin ou Vendôme. Juste un petit rappel, on n'oublie pas évidemment l'importance aussi du harcèlement scolaire que subissent nos enfants. Donc je vous rappelle le 30-20 où vous pouvez téléphoner, qui est destiné à toutes les victimes de harcèlement en milieu scolaire. Et le 30-18, qui est dédié à la prise en charge des victimes de cyberharcèlement. Parlons-en, c'est fini pour aujourd'hui. Merci d'avoir partagé ce moment avec moi. Vous pouvez retrouver ce podcast sur studiozef.fr.
Prochain thème de l'émission, peut-on encore draguer ? Et oui, la question se pose pour cette nouvelle génération totalement paniquée sur ce sujet. Donc n'hésitez pas à me poser toutes vos questions par mail, parlonsen41@gmail.com. Je répondrai à toutes vos questions à l'antenne. N'oubliez pas, on ne peut pas empêcher que cela arrive, mais nous pouvons faire en sorte que cela dure le moins longtemps possible. C'était Elodie Benmadi. En attendant, je vous souhaite un bon week-end, prenez soin de vous et à bientôt.

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1: Info matin, bonjour et bienvenue sur la DW pour une demi-heure d'information consacrée largement à l'actualité africaine. Nous sommes le vendredi 21 août 2026 et il est 7h en temps universel, 9h dans nos studios de Bonn en Allemagne. Bonjour Eric Topona.
2: Bonjour Georges Ibrahim Toukara, bonjour à toutes et à tous.
1: L'info matin de ce 21 août, nous serons en Centrafrique 3 jours après l'effondrement d'une mine à la frontière avec le Cameroun. Le gouvernement parle de 49 morts, bien loin de la centaine dont parlent certains témoins. Des accidents fréquents, nous dira notre correspondant sur place.
2: Fleuve sans Ebola, c'est le nom de l'initiative que vient de lancer le gouvernement congolais afin de freiner les contaminations le long des principaux cours d'eau.
1: Paul Biya de retour au Cameroun après 74 jours d'absence, un retour qui met un terme aux rumeurs concernant l'état de santé du président camerounais.
2: Nous sommes, vous le disiez, Georges Ibrahim Toukara, le 21 août 2026, c'est la journée internationale du souvenir en hommage aux victimes du terrorisme. Alors, question, quelle signification en Afrique? Vous écouterez l'analyse du politologue togolais Paul Amé Gakpo qui va donc tenter de répondre à cette question.
1: Dans une vingtaine de minutes, le sport et juste après le reportage 117%, nous serons au Togo où les femmes sont de plus en plus prises pour cible sur les réseaux sociaux. Tout d'abord, le bulletin de formation avec vous, Eric Topona.
2: Deux militants pro-démocratie et organisateurs de veillée en souvenir de Tiananmen ont été déclarés coupables d'incitation à la subversion ce vendredi à Hong Kong. C'était à l'issue d'un procès critiqué par les défenseurs des droits de l'homme comme un nouveau signe d'érosion des libertés dans le territoire. Hong Kong et Macao ont longtemps été les seuls endroits du territoire chinois où il était possible de commémorer publiquement la répression menée par l'armée chinoise en juin 1989 après plusieurs semaines de protestations contre les manifestants qui réclamaient des réformes politiques sur la très mythique place Tiananmen à Pékin.
1: Taïwan appelle Pékin à cesser les persécutions politiques.
2: Oui, l'appel a été lancé après qu'un tribunal de Hong Kong a jugé coupable d'incitation à la subversion de militants pro-démocratie et organisateurs donc de veillée en souvenir de Tiananmen. Le Conseil des affaires continentales, la plus haute instance taïwanaise en matière de politique vis-à-vis de la Chine, a exprimé son profond regret et sa profonde tristesse en réaction à ces condamnations. Hong Kong et Monaco donc ont été et Macao ont été longtemps les seuls endroits du territoire chinois où il était possible de commémorer publiquement la répression menée par l'armée chinoise en 1989. Et par ailleurs, les ministres des Affaires étrangères et de la Défense chinois se sont rendus ce vendredi à Jakarta pour des pourparlers avec leur homologue indonésien en vue des renforcements de la coopération quelques jours seulement après des manœuvres de leur marine près de Taïwan, qualifiées donc de provocation par Taipei.
1: En Chine continentale, le bilan des inondations du Guangxi a grimpé.
2: Oui, des inondations dévastatrices qui ont touché la région de Guangxi dans le sud de la Chine début ont fait 159 morts et 10 disparus. Les autorités rapportaient en juillet le chiffre de 39 morts et 9 disparus. La télévision d'État chinoise a cité pour source de ce nouveau bilan des réunions auxquelles ont assisté des journalistes à Nanning et Guingang, sans préciser s'il s'agissait de conférences des autorités ou d'autres événements, ni expliquer pourquoi il avait fallu plusieurs semaines pour actualiser ces chiffres.
1: Au Pakistan, un ancien premier ministre reconduit en prison après son transfert à l'hôpital.
2: Imran Khan, c'est son nom, a été reconduit en prison tôt ce vendredi matin, quelques heures seulement après avoir été conduit dans un hôpital privé d'Islamabad pour y subir des examens médicaux. La Cour suprême du Pakistan avait

0: avait ordonné mardi que l'ancienne star du cricket, âgée de 73 ans, soit transférée à l'hôpital international Shifa dans les 48 heures, une décision que le gouvernement avait contestée. Des centaines de policiers, dont certains armés de matraque, ont été déployés près de l'hôpital hier soir et les routes menant à l'établissement ont été bouclées en prévision justement de ce transfert. Et puis les avocats de l'homme politique avaient saisi la cour en évoquant une dégradation de son état de santé.
1: On termine avec l'inculpation en Australie d'un russo-australien soupçonné d'avoir cherché à informer la Russie sur l'Ukraine.
0: Oui, en effet, la police australienne a annoncé qu'un homme avait été inculpé pour ingérence étrangère, soupçonné d'avoir cherché à informer la Russie des activités militaires de l'Ukraine après s'être infiltré dans son armée. Le citoyen russo-australien, âgé de 27 ans, avait reçu une formation de type militaire en Russie et avait ensuite rejoint les forces armées ukrainiennes, selon le commissaire de la police fédérale australienne, Chrissy Barrett. C'était au cours d'une conférence de presse.
1: Le bulletin d'information, c'était Eric Topona. Il est 7h05 en temps universel. La suite d'Info Matin dans une poignée de secondes.
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1: Toujours le choc en République centrafricaine après l'éboulement des terrains dans une mine d'or artisanale. C'était mardi dernier sur le site minier de Zamboyé à la frontière avec le Cameroun. La mine a été fermée par les autorités qui avancent le chiffre de 49 morts, mais celui-ci pourrait dépasser la centaine de victimes.
0: Alors que les recherches se poursuivent, les chances de retrouver d'éventuels survivants s'amenuisent. Les conditions de travail dans ces mines en République centrafricaine respectent rarement les règles de sécurité et les accidents sont fréquents.
1: Mi-juin, un éboulement similaire avait fait plusieurs dizaines de morts et dans la mine d'or de Bembari, également à la frontière avec le Cameroun. Les explications sur place de Jean-Fernand Quena.
3: Les estimations du nombre de morts avancées par le ministre des Mines et de la Géologie, Rufin Benam Beltungu, sont contestées sur place où les riverains de la mine de Zamboy parlent de plus d'une centaine de morts. Les services de secours, pour leur part, refusent pour l'instant de livrer un bilan par souci de ne pas commettre d'erreur. Pour les habitants de Zamboy et de la localité de Baboua, le traumatisme est grand. Johnson Bangerem est natif de Zamboy.
4: Et j'appelle toute la population à rester solidaire et unie pour que nous puissions vraiment surmonter cette tragédie. J'appelle vraiment au secours.
3: Rufin Benam Beltungu s'est rendu sur le lieu de la catastrophe pour soutenir la population, mais aussi pour mettre en garde contre l'exploitation de l'or en dehors de toute légalité. Dans une déclaration étonnante, Mamat Aliou, responsable de la mine de Zamboy, après avoir déploré les pertes en vies humaines, s'est empressé de rejeter la responsabilité sur les mineurs qui n'auraient pas respecté les consignes.
5: Mes frères, vous qui travaillez à Zamboyé, je vous prends pour des frères, mais vous ne m'aidez pas. Vous ne m'aidez pas en ce sens que si vous voyez qu'il y a beaucoup de terre et que cela représente des risques, on arrête le chantier. Ce n'est que lorsque nous allons nous rendre compte que les conditions sont réunies qu'à partir de ce moment, on peut continuer. Mais vous ne m'aidez pas.
3: Pour l'ancien chercheur Lorenzo Ganasvi et acteur de la société civile, l'or est une richesse importante pour l'économie centrafricaine, mais son exploitation nécessite une réforme de fond.
6: Il est important et très urgent que le gouvernement puisse réformer le secteur à fond. Les premières réformes vont commencer par exemple à une forte supervision des concessions données, même si ce sont des exploitations minières. L'attribution des terres doit être pilotée par les études des ingénieurs, je veux dire des géologues, qui séparent les zones et que les travaux doivent être supervisés, pas simplement par les responsables des artisans miniers, mais aussi que les responsables de l'État puissent venir là pour leur montrer comment construire les digues pour éviter ces dérapages qui mettent en péril plusieurs vies des jeunes.
3: Le code minier offre le droit de se mettre en coopérative pour obtenir un agrément d'exploitation. Plusieurs coopératives ont aussi des partenaires étrangers qui viennent exploiter l'or de façon semi-mécanisée ou industrielle, mais le plus souvent de manière artisanale. Jean-Fernand Quena, Abongi pour la Deutsche Welle.
1: Selon le ministre centrafricain des mines et de la géologie, l'effondrement de la mine a donc fait 49 morts, parmi lesquels 34 centrafricains, 13 camerounais et 2 tchadiens. Autre catastrophe au Cameroun, c'était il y a 40 ans, la catastrophe du lac Nyos. Le soir du 21 août 1986, le lac Nyos, un paisible lac de cratère situé dans le nord-ouest du Cameroun, libérait entre 100 000 et 300 000 tonnes de dioxyde de carbone, asphyxiant 1700 546 personnes et près de 3000 têtes de bétail dans un rayon de 25 km.
0: Oui, les habitants sont morts dans leur sommeil sans bruit ni flamme. Les maisons et la végétation sont restées intactes. Cette tragédie a révélé au monde l'existence d'un phénomène géologique méconnu, l'éruption limnique. 40 ans après la catastrophe, le lac Nyos n'est plus dans la situation de danger extrême de 1986, mais il n'est pas non plus devenu un lac ordinaire, selon plusieurs spécialistes.
1: Le Cameroun, c'est aussi le retour à Yaoundé de Paul Biya.
0: Oui, le président camerounais est entré hier au pays après 74 jours d'absence qui ont relancé une vive controverse quant à sa capacité à diriger son pays. Âgé de 93 ans, Paul Biya avait quitté Yaoundé le 7 juin pour un court séjour privé en Europe, selon la présidence. D'après la presse camerounaise, Paul Biya se trouvait à Genève en Suisse avec sa famille et quelques-uns de ses plus proches collaborateurs.
1: Un retour donc qui sera largement commenté sur place à Yaoundé. Il est 7h10 en temps universel.
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1: La République démocratique du Congo, toujours en proie à l'épidémie d'Ebola, déclarée le 15 mai dernier. Cette épidémie a déjà causé près de 2500 décès pour 5208 cas confirmés, selon les dernières données de l'Institut national de santé publique congolais en date du 19 août.
0: Oui, c'est pour freiner les contaminations, notamment le long des principales voies de transport fluvial, que le gouvernement congolais et ses partenaires ont officiellement lancé hier jeudi à Kinshasa l'initiative Fleuve sans Ebola. Ce projet vise à renforcer la sécurité sanitaire sur le fleuve Congo et ses affluents à travers une approche coordonnée axée sur la prévention, la détection précoce et la prise en charge rapide des cas d'Ebola et d'autres maladies à potentiel épidémique. On écoute les précisions du docteur Didier Bompangé. Il est expert de l'OMS en maladies infectieuses.
7: On va avoir une structure de coordination multisectorielle nationale pilotée par le ministère de l'Intérieur à travers la Direction générale de la protection civile. Ça sera secondé par le ministère des Transports, puis le ministère de la Santé assurera le secrétariat technique, donc là où ça va rassembler toutes les données. Il est déjà prévu de se projeter dans l'avenir. Nous allons profiter de la leçon d'Ebola pour mettre en place un dispositif qui est appelé à être pérennisé. Et ce dispositif devra aller au-delà d'Ebola, au-delà également du bassin du fleuve Congo. Parce que le bassin du fleuve Congo n'est qu'un élément dans un ensemble beaucoup plus complexe qui comprend le fleuve Congo, le fleuve Ubangi, le fleuve Sanga. Et c'est ce qu'on appelle le bassin du Congo Ubangi-Sanga. Donc la perspective, c'est de construire un modèle pour rendre les corridors fluviaux du bassin du Congo Ubangi-Sanga résilients aux flambées épidémiques.
1: Le docteur Didier Bompang était au micro de Wendy Bashi. RDC toujours, les forces armées congolaises ont annoncé hier avoir abattu un drone attribué aux rebelles du M23 RDF et à leurs alliés Red Tabara dans les hauts plateaux des Fizi au sud Kivu.
0: Oui, la FCM23 a pour sa part interdit les débats politiques dans les médias opérant dans les zones qu'elle contrôle au sud Kivu. Cette décision annoncée le 19 août par le gouverneur nommé par le mouvement rebelle Patrick Boussou proscrit également la diffusion d'informations en provenance de Kinshasa ainsi que toute couverture des activités des députés nationaux et personnalités de la province vivant sous l'autorité du gouvernement central.
1: Et vous pouvez continuer à réagir à l'actualité en République démocratique du Congo, notamment relative à l'épidémie d'Ebola ou encore au retour de Paul Biya au Cameroun en vous rendant simplement sur notre page Facebook.
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1: 7h13 en temps universel, 9h13 dans nos studios de Bonn en Allemagne. Ce vendredi 21 août est célébrée la journée internationale du souvenir en hommage aux victimes du terrorisme.
0: La journée a été proclamée par l'Assemblée générale des Nations unies en 2017 afin d'honorer la mémoire des victimes et de soutenir les survivants du terrorisme. Le thème retenu cette année est « Se souvenir pour guérir la mémoire collective ».
1: Alors, que représente cette journée pour les pays africains confrontés à des massacres à grande échelle? Je vous propose d'écouter l'analyse du politologue togolais Paul Amé Gbagbo, et il est interrogé par vous, Eric Topona.
8: La célébration de cette journée fait suite principalement aux attentats de 2015 en France et en Belgique, disons en Europe en général, et cela a ravivé les inquiétudes par rapport à l'expansion du terrorisme et surtout le sort qui doit être réservé aux victimes. Cette journée est malheureusement peu connue sur le continent et mal mise en pratique par les autorités pour créer les conditions de prise en charge, de dédommagement et d'assistance aux victimes et aux familles des victimes du terrorisme et des massacres de masse.
0: Comment faire pour que les pays africains notamment s'approprient la célébration ou la commémoration de cette journée ?
8: Pour mettre en application cette journée, il va falloir que la législation soit améliorée, qu'il y ait des réformes qui permettent d'asseoir un cadre juridique permettant d'identifier les victimes, de prévoir les ressources financières pour leur dédommagement et l'assistance financière et matérielle aux victimes et aux familles éplorées. Malheureusement, depuis 2017, des mesures concrètes n'ont pas été prises dans les législations nationales pour pouvoir opérationnaliser des actions concrètes en faveur des victimes du terrorisme et des tueries de masse.
0: Parlons justement de crimes de masse, il y en a beaucoup eu dans l'est de la RDC, ces crimes se poursuivent. Pensez-vous que la mémoire des victimes est respectée ? Est-ce qu'on se souvient de ces victimes ?
8: Oui, disons que les victimes préoccupent la communauté internationale. Il y a eu beaucoup de reconnaissance, beaucoup de condamnation des atrocités qui sont commises à l'est de la République démocratique du Congo.
0: Parmi les pays cités en exemple, il y a le Rwanda qui se souvient chaque année des victimes du génocide des Tutsis de 1994.
8: Oui, c'est parce que effectivement, il s'agit d'un génocide réputé comme tel et qui heurte la sensibilité de l'opinion nationale rwandaise, mais également de la communauté internationale.
1: Le politologue togolais Paul Amegbagbo, interrogé donc par vous, Eric Topona. En plus bref, 20 migrants expulsés des États-Unis sont arrivés ce jeudi au Libéria dans le cadre de la politique d'expulsion vers des pays tiers mise en place par Donald Trump. Le Libéria s'est engagé à accueillir jusqu'à 1200 étrangers sur un an.
0: Encore en bref, au Bénin, le cyberactiviste Steve Amoussou a été libéré hier jeudi après avoir purgé une peine de 2 ans de prison pour injure avec motivation politique et diffusion de fausses nouvelles. Steve Amoussou avait été arrêté au Togo en août 2024, puis transféré au Bénin dans des conditions dénoncées par ses avocats comme un enlèvement.
1: C'est la période des vacances un peu partout sur le continent et depuis 6 ans, les grandes vacances, de nombreux élèves de Koundel pendant les grandes vacances, de nombreux élèves de Goudel, un ancien village devenu aujourd'hui un quartier de l'ouest de Niamey, sont rythmés par des cours préparatoires de la prochaine rentrée scolaire. Ces cours de vacances sont initiés par le club des étudiants de Goudel.
0: Et cette année, près de 500 élèves du primaire, du collège et du lycée bénéficient de cet accompagnement pédagogique durant tout le mois d'août à l'école primaire Angela Merkel. C'est un reportage signé Maro Madougou. Il est l'un de nos correspondant à Niamey.
9: Voilà, on va étudier les différents.
10: C'est cette ambiance studieuse qui règne chaque mois d'août à l'école primaire Angela Merkel de Goudel. Depuis 2020, le club des étudiants de Goudel organise des cours de vacances pour aider les élèves à renforcer leurs acquis et à mieux préparer la prochaine rentrée scolaire. Pour encadrer les apprenants, les étudiants bénévoles, pour la plupart encore en formation à l'université Abdou Moumini de Niamey et dans d'autres établissements d'enseignement, bénéficient de l'accompagnement d'enseignants expérimentés, explique Sahabi Nahanchi, président du club des étudiants de Goudel.
11: On a des enseignants qui sont membres du club qui sont là pour nous aider, puisque c'est des enseignants qui sont déjà en activité, ils sont sur le terrain, donc on bénéficie de leur pédagogie pour la gestion des classes.
10: Le projet bénéficie également du soutien du comité des enseignants ressortissants de Goudel, engagé pour contribuer à l'amélioration du niveau scolaire des élèves. Ousmane Saleh Sanda est le président du comité.
12: Dans les écoles du village, on a constaté que le niveau des élèves du primaire jusqu'au lycée est un peu bas. On a jugé utile de rehausser un peu le niveau des élèves. On a commencé avec la première édition qui a été une réussite. On a jugé utile de ne pas arrêter ça et de continuer.
13: Qui écrit,
10: Ces cours de vacances concernent 300 élèves du primaire et 200 élèves du collège et du lycée. Près de 70% des bénéficiaires sont des filles. Une initiative appréciée par celle-ci.
13: Ces cours de vacances nous aident à préparer la rentrée scolaire.
14: Les cours de vacances sont très avantageux, précisément pour les élèves qui sont en classe d'examen, car ça leur permet de bien préparer leur année académique. Personnellement, moi, ça m'aide à comprendre les maths, la philosophie et les autres matières.
10: Pour les initiateurs, cette expérience montre que les jeunes peuvent contribuer au développement de leur communauté.
11: Je dirais aux étudiants de former des initiatives comme ça pour aider nos petits frères académiques.
10: Fonctionnant sans aucun financement extérieur, le club s'appuie sur des contributions volontaires de certains parents d'élèves, qu'elles soient financières ou matérielles. Ces contributions permettent de soutenir la réhabilitation des salles de cours, l'amélioration des infrastructures scolaires, ainsi que l'entretien de l'établissement qui accueille les activités. Issa Marwa Niamé pour la Deutsche Welle.
1: Encore un mot de l'actualité africaine avant de retrouver la page d'espoir. Au moins 51 personnes sont mortes hier jeudi au Nigeria après le naufrage d'un bateau dans l'état des Sokoto dans le nord-ouest du pays. C'est ce qu'a déclaré un habitant de la région joint par l'AFP, tandis que les autorités ont indiqué que les opérations de sauvetage se poursuivaient. Il est 7h20 en temps universel.
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1: C'est avec Sophie Serbini, week-end chargé sur les pelouses européennes avec notamment la reprise de plusieurs championnats. En Allemagne, le Bayern Munich et le Borussia Dortmund s'affrontent eux en Supercoupe, Sophie.
15: C'est ce soir qu'Arsenal part à la défense de son titre de champion d'Angleterre. Les Gunners évolueront à domicile face à Coventry City, l'équipe de Frank Lampard, sacrée en Championship la saison dernière. Arsenal qui a lancé sa saison de fort belle manière la semaine dernière en remportant le Community Shield contre Manchester City, 3-0. En Ligue 1, Marseille ouvre le bal face à Strasbourg ce soir, mais tout le monde attend évidemment le PSG et ses stars. Les Parisiens joueront dimanche soir sur la pelouse de Rennes. D'ordinaire, le champion en titre évolue toujours à domicile pour son premier match de la saison. Mais la pelouse du Parc des Princes était trop abîmée. Les quintuples champions de France vont se déplacer en Bretagne pour le premier match de leur saison. En Italie, l'Inter Milan champion lancera sa saison demain face à Monza. Enfin en Espagne, la Liga a déjà repris la semaine dernière, mais le Real et le Barça ne disputent leur premier match que ce week-end, respectivement face à l'Espagnol Barcelone et à Elche. La Bundesliga est donc le seul grand championnat européen qui ne reprend pas avant la semaine prochaine et pour cause, le week-end est consacré au premier tour de la Coupe d'Allemagne mais aussi à la Supercoupe. Pour la première fois depuis 2021, elle propose un choc entre les deux mastodontes du foot allemand, le Bayern Munich, champion d'Allemagne et vainqueur de la Coupe la saison passée, et le Borussia Dortmund, deuxième de la Bundesliga mais relégué à 16 points. Pour ce match, le Bayern Munich a retrouvé ses derniers mondialistes, les Français Dayo Upamecano et Michael Olise, mais aussi l'Anglais Harry Kane. L'objectif de Vincent Kompany cette saison est clair, remporter le plus de titres possible, et notamment la Ligue des Champions. Avant de se quitter, un mot de la FIFA et de la situation toujours plus précaire de Gianni Infantino. Une coalition d'organisations de supporters a appelé hier à son départ. Dans une pétition sur la plateforme change.org, les signataires réclament la démission de Gianni Infantino, estimant que son projet de société commerciale révélé cet été n'est que l'aboutissement d'une série d'attaques menées par le dirigeant italo-suisse, toujours en lice pour un nouveau mandat le 18 mars prochain. Selon plusieurs sources, l'UEFA qui mène l'affronte contre Gianni Infantino n'a pas d'adversaire à opposer mais travaille à une solution de présidence tournante de la FIFA alternée entre les confédérations à l'image de celle de l'Union européenne.
16: Demain t'appartient.
1: Oui, demain vous appartient, nous appartient. Au Togo, les réseaux sociaux sont devenus un espace d'expression incontournable. Mais derrière les vidéos, les photos et les commentaires, certaines personnes subissent aussi insultes, humiliations et violences verbales.
0: Un phénomène qui touche particulièrement les femmes exposées en ligne. Alors Noël Tadeignan, vous êtes notre correspondant à Lomé. Comment faire face à cette pression, Noël ?
17: Facebook, TikTok, Instagram ou Snapchat, les réseaux sociaux occupent aujourd'hui une place importante dans le quotidien des jeunes Togolais. Mais cet espace numérique peut vite devenir agressif. Commentaires méchants, moqueries sur le physique, attaques personnelles. Derrière les écrans, certains n'hésitent plus à blesser. Audrey Gomado, connue sous le nom de Sublime sur les réseaux sociaux, fait partie des jeunes femmes régulièrement exposées à ces comportements.
18: Bien sûr, ça arrive. Quand on est exposé sur Internet, il faut s'y attendre. Il y a des gens qui laissent des commentaires désobligeants. Ça pique un peu, ça fait mal, ça touche.
17: Comme beaucoup de créateurs de contenu, elle apprend à vivre avec les critiques. Mais elle reconnaît que certains messages peuvent faire mal.
18: Des fois, c'est difficile. Très sincèrement, disons-le.
17: Fanuel Adjira, productrice de contenu 32 ans, a choisi de ne pas se taire. Après avoir passé une vingtaine d'années de sa vie en France, elle a fait le choix de revenir vivre dans son pays natal. Un retour assumé. Mais très vite, elle devient la cible de propos haineux en ligne. On critique son parcours, on remet en cause sa légitimité, on l'attaque sur ce qu'elle représente. Comment vit-on avec ça au quotidien ? Fanuel répond.
19: Je me suis fait incendier dans les commentaires. Ça allait un peu dans tous les sens. Je me suis insultée. Il y en a même qui m'insultaient en Mina, en ne sachant pas que je parle Mina à la base.
17: Elle raconte ce que ces attaques provoquent. Le doute, la fatigue, parfois la colère, mais aussi la décision de ne pas disparaître. Elle explique comment elle fait face. D'abord, elle trie, elle ne répond pas à tout, elle bloque et signale. Ensuite, elle reprend la parole, elle publie, elle explique, elle recadre sans insulter.
19: Au niveau de la réponse que je donne à ce genre de commentaires-là, je prends ça avec le sourire. Donc en général, quand j'ai des commentaires d'insultes, j'insulte pas en retour en fait. Je veux pas tomber dans ce truc-là de la méchanceté, d'être vraiment méchante en retour. J'essaie d'être bienveillante avec certaines personnes et avec d'autres, je garde le ton ironique.
17: Mais pour Audrey, rester silencieuse n'est pas toujours la solution. Lorsque certains internautes dépassent les limites, elle choisit parfois de répondre.
18: Je mets un point d'honneur à éduquer, entre guillemets, un petit peu les gens. Du coup, certaines fois, je réponds juste pour encadrer. Je ne tolère pas un certain manque de respect, je ne tolère pas certaines dérives sur mes réseaux. Donc, je réponds des fois pour mettre les points sur les i.
17: Et lorsque les attaques deviennent trop agressives, elle préfère couper court.
18: Quand je trouve que la personne est dans une énergie trop négative pour moi et que ça ne me correspond pas ou que je ne veux pas me rabaisser à son niveau, tout simplement, je bloque la personne.
17: Il y a aussi Hiram Adiakbo, coordonnateur national du WANEP Togo, révèle les catégories de personnes les plus touchées en ce moment par les attaques en ligne.
20: Ceux qui font les activités commerciales sur les réseaux sociaux, ce sont surtout des femmes. Ceux qui donnent des conseils, ce sont des femmes. Ceux qui offrent des services, plusieurs services esthétiques et tout ça, ce sont surtout des femmes. Et on est enclin à les critiquer, mais le Togolais n'arrive pas à faire la distinction entre critiquer un produit et critiquer la personne qui vend le produit, ce qui fait que facilement on s'attaque à la personne qui vend. On peut l'insulter, on peut insulter son corps, on peut insulter sa façon de se présenter. Et malheureusement, il y a également cette terminologie achao qui revient.
17: Achao qui veut dire prostituée. Et qu'est-ce qui explique ces discours de haine? Yao, Seiram Adiakbo.
20: Les discours haineux sont devenus très recrudescents ces derniers temps avec le développement des réseaux sociaux. Et pourquoi? Parce que les réseaux sociaux offrent un certain niveau d'anonymat qui est disponible. On peut créer un faux compte et critiquer. Les réseaux sociaux offrent également cette capacité de se cacher et le faire et ensuite effacer. Donc on peut le faire et aussi effacer après.
17: Face à cette violence, Audrey Gomado dit avoir trouvé une arme essentielle, la confiance en soi.
18: Il faut toujours avoir confiance en soi. Le fait est que j'ai tellement confiance en moi que la vie de la personne ne m'atteint pas. Je considère que je suis merveilleuse, je suis magnifique et tout ce qui va avec.
17: La confiance en soi insiste aussi Fanuel.
19: J'ai pris le temps avec les années de construire ma confiance en moi, de la solidifier.
17: Dans un contexte où les violences numériques prennent de plus en plus d'ampleur, spécialistes et acteurs de la société civile rappellent l'importance de l'éducation au numérique et du respect en ligne. Car derrière chaque compte, il y a une personne réelle, avec ses émotions, ses limites et sa dignité. Noël Tadignon à Lomé pour la Deutsche Welle.
1: Info Matin de ce vendredi 21 août 2026 tire à sa fin. Le rappel des titres développés dans ce journal avec vous, Eric Topona.
0: Tristesse en République centrafricaine, trois jours après l'effondrement d'une mine à la frontière avec le Cameroun. Le gouvernement évoque le chiffre de 49 morts. Fleuve sans Ebola, c'est le nom de l'initiative qu'a lancé hier à Kinshasa le gouvernement congolais afin de freiner les contaminations le long des principaux cours d'eau du pays. Et puis, le président Paul Biya est rentré hier à Yaoundé après 74 jours d'absence, un retour qui est abondamment commenté là-bas. Et puis Georges Ibrahim Tunkara, le traditionnel
1: la pensée
0: du jour. Soyez prêt à être rejeté si vous refusez d'être manipulé. C'est une pensée du docteur Tema Briand, un psychologue clinicien américain, une psychologue clinicienne américaine qui a donc dit ça. Et il faut faire très attention.
1: Il faut résister à toute manipulation. Rendez-vous
0: et rester fidèle à,
1: voilà,
0: à sa
1: tout
0: logique.
1: À fait. Rendez-vous à 17h, temps universel, pour une nouvelle édition d'informations sur la DW. Vous pouvez retrouver l'info sur nos différentes plateformes, notre page Facebook ou notre site internet dw.com/français. Agréable journée à tous et excellent week-end. Tchuss.
0: Tchuss.
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Bonjour à tous et à toutes, chers auditeurs et auditrices de Studio ZEF. Vous êtes bien sur le 91.1 à Blois et le 91.7 à Vendôme. Il est 12h30 et c'est le retour de l'agenda de l'été. En direct cette semaine, le studio reste calme, mais dès la semaine prochaine, les animateurs et animatrices retournent ici pour vous enregistrer des nouvelles émissions pour la rentrée qui arrive. Bref, tout paraît calme, mais les choses se préparent gentiment. Pour cet agenda de l'été, on accueillera pour l'interview principale la compagnie Corias qui organise une tournée à vélo comme chaque été depuis 2023. Cinq artistes qui prennent la route et proposent un spectacle théâtral familial joué en plein air, associé à des animations pour les enfants et les adultes tout public avant chaque représentation. Ils seront par exemple ce week-end à Chitney et dès la semaine prochaine à Blois. On en saura plus avec Hugo et Alex qui viennent nous en parler cette semaine sur l'antenne. Mais avant de les écouter pour en savoir plus sur leur tournée à vélo, on commence cet agenda avec les événements importants du week-end.

Et bien sûr, en cette troisième semaine du mois d'août, ce sont des événements qui reviennent chaque année qu'on évoque pour commencer cet agenda de l'été. À commencer, le festival Solstice à Fresnes ce samedi et ce dimanche. L'écolieu de la Filerie vous donne rendez-vous les 22 et 23 août. Un week-end festif placé sous le signe de la convivialité, des initiatives locales et de la transition écologique. Puisqu'on le rappelle, la Filerie, c'est un écolieu. Au programme spectacle vivant, atelier participatif, marché local et bio et découverte du lieu. Le tarif est de 5 euros en pré-vente et pour les adhérents et 7 euros sur place. Et sinon, c'est bien sûr gratuit pour les moins de 18 ans. À noter dans la programmation du festival Solstice, par exemple ce samedi à 18h, une pièce de théâtre. À travers les arbres, la lumière passe encore. Du clown, un humour décalé et de la poésie. C'est Wachacha, un être venu d'ailleurs, un esprit de la nature, ange gardien ou chaman. Avec une certaine tendance à l'emportement, elle n'est pas toujours très adroite, mais cela ne l'empêche pas de croire dur comme fer à sa mission, la guérison de l'humanité. Et oui, c'est par donc la compagnie, le théâtre Asta. Ça dure 1h15, c'est à 18h. Et puis par exemple dimanche à 17h15, le collectif Ensemble Tout Contre proposera à la fois du théâtre, de la musique, du chant, une chorale engagée, bref, une performance, on peut appeler ça, qui s'intitule Liberté, Égalité, etc. Où va la démocratie? L'homme fort reprend du galon un peu partout sur la planète avec son arrogance et ses propos qui divisent. Alors que faire? La solution n'est-elle pas devant nos yeux, sur les frontons de nos écoles et de nos mairies? Voilà pour la programmation du festival Solstice à Fresnes. On part à Candésur-sur-Beuvron. C'est festiferme ce week-end également. Ce samedi exactement à partir de 16h30. Rendez-vous pour une journée festive, conviviale et solidaire comme chaque année. Au cœur de la nature, un festival caritatif au profit des animaux de la ferme des Oliviers qui ouvre ses portes. 6 groupes sur scène joueront à partir de 17h15 jusqu'au bout de la nuit. Une buvette et de la restauration seront disponibles sur place. Et puis, l'argent collecté pour l'entrée au concert servira au profit des animaux recueillis à la ferme. Festiferme, c'est un festival pensé par et pour la communauté locale, festif, généreux et tourné vers le vivant. Les tarifs sont de 8 euros en pré-vente, 10 euros sur place. Et puis la programmation des concerts, cette année vous pourrez découvrir The Soulmates, The Banshee, TTG, Cartel 41 et Happy Men, des groupes locaux donc, mais de qualité. Ce 22 août, samedi, demain donc, c'est la fête de la Guilbe. C'est la 5e édition de la fête de la Guilbardière, appelée fête de la Guilbe, dès 15h dans la ferme montolienne. L'objectif est de montrer ce que fait la ferme de la Guilbardière au quotidien avec l'organisation de visites guidées. Un marché paysan permettra au public d'acheter des produits bio et locaux, miel, vin, fromage et légumes. De nombreux enfants seront présents, donc un compteur pourra intervenir aussi pour leur faire découvrir la ferme. L'esprit de la fête sera célébré avec des groupes de musique qui interviendront tout au long de la journée avec une émanation de l'orchestre de la Casserole, rebaptisé le Grand Orchestre d'Enrico Chonrose, une formation de jazz punk, les Pommes Carrées, et puis le groupe Los Globos qui clôturera la soirée avec du ska. Et bien sûr, le marché paysan, lui, est ouvert dès 15h. Autre événement à venir ce week-end, Brocante et Vide-Grenier du Domino, c'est la 8e édition autour du plan d'eau avec environ 250 exposants. Le parking est à proximité du lieu d'exposition, la buvette et restauration sont sur place disponibles et c'est à partir de 7h. En bref, également aussi à Valencis, ce dimanche, toujours une 11e exposition de véhicules anciens et une bourse de pièces détachées, auto, moto, vélo, mobylette, solex, véhicules agricoles, pompiers, militaires, voitures de prestige. Et tous ces véhicules sont à découvrir à partir de 8h à Valencis. Et puis on termine cette première partie avec un spectacle, une pièce de théâtre ce dimanche à 18h à Blois, place Valencis.
Jean de la Vessière, Jean-Pascal et Vanessa rêvent d'un mariage parfait, tout droit sorti d'un conte de fées. Mais rien ne se passe jamais comme prévu. Entre maladresse et emballement joyeusement incontrôlable, les quatre personnages s'acharnent avec une énergie désarmante à mener la cérémonie à son terme, coûte que coûte. Ça s'appelle Mariage Carnage. Organisé par la ville de Blois avec le collectif Le Grand Festin, la pièce dure une 45 minutes environ. C'est gratuit et donc c'est à découvrir ce dimanche à 18h à Blois, place Valin de la Vissière. On termine cette première partie de cet agenda de l'été avec un morceau, puisque un concert blues a lieu à la Maison du Blues à Châtres-sur-Cher ce week-end. C'est le même groupe qui joue à la fois samedi soir et dimanche soir, Debbie's Band et Rick Asherson. Debbie's Band fait ses preuves depuis 30 ans dans tous les recoins de l'Alabama. Influencé par les sons légendaires de Muscle Shoals, son impressionnante histoire musicale compte des années de prestations avec de vieux musiciens de blues traditionnels d'Alabama. Où l'ouverture des portes se fait à 19h, le début du concert est à 21h et on écoute un morceau de Debbie's Band qui s'intitule Blues Without Borders et on se retrouve juste après pour discuter avec la Corias Company de leur tournée à vélo estivale.

0: Et donc on a le plaisir aujourd'hui de recevoir la Corias Company par téléphone puisqu'ils sont en tournée estivale à vélo en Loir-et-Cher ce week-end et la semaine prochaine. Bonjour Hugo et Alex.
1: Bonjour.
0: Vous allez bien? Vous venez d'arriver je crois sur une nouvelle étape aujourd'hui, est-ce que vous pouvez nous en dire plus?
1: Oui, là on vient d'arriver à Blois et jusqu'ici c'était... Une tournée un peu moins éprouvante que les autres années, puisqu'on a réussi à faire quelques dates autour de Tours et les épreuves étaient pas trop les étapes étaient pas trop éloignées les unes des autres. Et oui,
2: on a joué dans quelques guinguettes autour de Tours.
0: Oui.
2: Et là, c'est à partir de demain où on va partir un peu plus en itinérance. Demain, on va à Rilly. On va jouer dans une résidence pour adultes handicapés et pour les gens du village aussi. Et ensuite, à partir de là, on va continuer avec nos carrioles, nos vélos, les tentes, à se déplacer de village en village, de ville en ville.
0: Oui, alors pour réexpliquer à nos auditeurs, on vous avait reçu à la première édition de la tournée à vélo. C'était il y a déjà 3 ans. La première avait lieu en 2023 et donc depuis chaque été, vous repartez avec la Corias Company en tournée estivale en Indre-et-Loire et en Loir-et-Cher. Est-ce que c'est le projet principal de la compagnie ou qu'est-ce que vous faites aussi le reste de l'année ?
1: Oui, c'est l'essentiel, je crois, de l'activité de la compagnie. C'est Camille Claire qui a fondé la compagnie et qui a pensé le projet. Elle nous accompagne pas sur cette tournée parce qu'elle vient de mettre au monde son nouvel enfant. Donc, elle nous soutient.
0: C'est une bonne excuse.
1: Oui, c'est une bonne. Elle a un mot du médecin, ça va. On accepte. Mais donc, oui, depuis 3-4 ans, c'est l'activité principale. Je sais que Camille intervient aussi à Sachet où elle donne des cours de théâtre aussi amateur, où elle monte une pièce chaque année. Et après, il y a des dates de tournée qui sont organisées tout au long de l'année. Mais grosso modo, l'essentiel de l'activité, c'est ça, c'est cette tournée à vélo et l'idée d'aller vers les publics empêchés ou les gens qui n'ont pas trop l'habitude d'aller au théâtre. Et oui, c'est cette idée de mélanger aussi les différents publics, ceux qui ont l'habitude, les initiés au théâtre, les plus jeunes, voilà. Et ça reste, oui, l'activité principale.
0: Sur la description de l'activité de la compagnie, il y a cette idée de la défense des droits culturels. Est-ce que vous pouvez rappeler ce que c'est? Parce que cette notion me semble encore assez inconnue, mais très importante.
1: Je pense qu'il y a une idée déjà, c'est que un problème qui est en France et dans plein d'autres pays, c'est que la culture est très centralisée à Paris ou dans les grandes villes. Et effectivement, dès qu'on s'éloigne de ces grands centres d'attraction culturelle, c'est plus difficile de trouver une pièce de théâtre, voire même des fois des cinémas indépendants. Et effectivement, c'est un des chevaux de bataille de la compagnie, c'est de pouvoir amener une ouverture culturelle, un théâtre exigeant et populaire partout, à tout le monde, c'est-à-dire y compris dans des endroits, par exemple comme des EHPAD où les gens ne peuvent pas sortir, ont une mobilité réduite par exemple, ou dans des villages effectivement où il faut faire plusieurs kilomètres pour trouver un théâtre. Voilà. Et ça va aussi avec le fait qu'on propose des ateliers, généralement. On arrive dans un village et on propose un atelier musique et théâtre avant de jouer là où la ville nous propose de jouer. Donc effectivement, c'est un droit, puisque c'est quelque chose de fondamental, je crois, que tout le monde ait accès à une culture pour pouvoir être indépendant, pour pouvoir réfléchir avec tous les outils intellectuels, quoi, et donc voilà, ça c'est notre idée, c'est de l'amener sur tous les territoires, quoi.
0: Oui, la tournée ne se résume pas qu'au temps du spectacle, mais il y a tout ce temps d'échanges, d'ateliers en amont et de rencontres. Est-ce que ces ateliers, ils sont à destination de tout public ou c'est plutôt à destination des enfants?
2: Tout public.
0: D'accord.
2: Ça aussi, c'est un des objectifs des ateliers et des spectacles aussi, c'est de brasser des générations, brasser des personnes. Du coup, souvent, pour les ateliers, il peut y avoir des enfants de tous âges, il peut y avoir des ados, les parents, les grands-parents. Tout le monde participe ensemble, au même niveau, en fait. Du coup, c'est des activités qui enlèvent les barrières de hiérarchie ou de statut qu'il pourrait y avoir entre un enfant et un adulte qu'il ne connaît pas. Parce que pendant dans l'atelier, ils sont tous les deux égaux. Ils vont travailler ensemble, faire les mêmes activités ensemble. C'est un endroit de rencontre aussi, c'est vrai. C'est vrai qu'on s'est rendu compte de ça parce que la compagnie s'est formée en 2019. Donc, c'était une année particulière puisque l'année juste après, je ne sais pas si vous avez entendu parler de ça, mais il y avait un...
0: je vois de ce dont vous voulez parler.
1: On va parler aux infos. Et du coup, on s'est rendu compte qu'après, effectivement, les gens avaient plus de mal à sortir de chez eux. Ils se sont plus sédentarisés. Ils sortaient encore moins. Et donc, c'est aussi des moments de rencontre qui existaient moins. Quoi. Donc,
0: Est-ce que chaque année, vous refaites le même parcours ou le parcours change et les villages changent ?
2: Il y a des lieux qui nous accueillent chaque année. Et souvent, chaque année aussi, il y a un lieu qui s'ajoute ou une ville où on ne les retourne pas ou qui s'enlèvent pour une raison ou une autre. Il y a pas mal de contraintes logistiques quand même, parce qu'il faut trouver des dates cohérentes en termes de parcours, de distance qu'on peut faire à vélo. Et parfois, ça ne rentre pas avec la programmation des villes. Mais en général, oui, c'est les mêmes territoires, en tout cas. Et très souvent, c'est les mêmes villes, les mêmes villages, les mêmes lieux. Là, quand on va aller à Rigi, ça, ce sera la troisième fois, je crois.
1: Oui, je crois.
0: Donc, ça crée aussi un lien avec les communes. Et est-ce que le public revient aussi vous voir Est-ce que vous revoyez des têtes d'été en été?
1: Eh ben oui, de plus en plus, ça, on est surpris. Effectivement, il y a des villes qui sont partenaires chaque été ou qui nous aident. Et effectivement, il y a des gens qui sont venus voir. Je crois que c'était l'année dernière en me disant c'est que c'était leur rendez-vous un peu de l'été. Ils savaient qu'on allait passer soit dans leur ville, soit autour. Et donc, ils guettaient sur le site et ils nous disaient quelles pièces ils avaient préférées, quels souvenirs ils en avaient. Donc c'est vrai que on commence effectivement à avoir quelques habitués avec le temps. Il y a même des gens qu'on croise parfois sur le chemin, comme on est à vélo, et que c'est un territoire qui est beaucoup utilisé par les cyclistes. Quand on peut croiser des gens qui font un bout de chemin avec nous et qui finissent par nous suivre et voir le spectacle.
0: Et donc vous êtes à vélo, j'imagine que ça nécessite donc d'avoir de penser très en amont le spectacle et ce que vous allez emmener avec vous et d'avoir un dispositif assez minimaliste.
2: Oui, tout à fait. Oui, c'est une contrainte. Contrainte assez important en fait sur le chaque création. S'il y a un décor, il faut que le décor puisse être démonté pour rentrer dans les carrioles. On en a trois, donc il y a une carriole pour la violoncelle et puis deux autres pour les décors, les costumes. Ça amène un certain sobriété dans les choix et aussi d'inventivité aussi. Et ça fait partie de la ligne artistique de la compagnie aussi, c'est de vraiment de revenir à quelque chose de l'essentiel du théâtre, le jeu de l'acteur, la voix, le corps, parce que nous n'avons pas d'artifice, de lumière pour faire ça, donc c'est vraiment sur les acteurs que ça se repose, et la musique aussi, la musicienne. Comme on ne peut pas emporter de décor, on emporte une musicienne qui est avec nous depuis le tout début de la création. Et c'est les sons du violoncelle, les bruitages qui peuvent évoquer le décor, évoquer le pôle Nord ou les mouettes sur un port, sur la Méditerranée ou une bataille navale. Et parfois, les musiques, comme dans une musique de film, ça peut évoquer une émotion, une ambiance.
0: C'est un décor sonore, oui.
2: C'est ça, c'est vraiment un élément clé des spectacles, c'est la musique.
0: Mmh. Cette année, vous proposez deux spectacles en alternance selon les lieux, 20 000 lieues sous les mers et le manuscrit des chiens. Est-ce que vous pouvez nous expliquer de quoi il s'agit ?
1: Eh bien, le manuscrit des chiens, c'est une pièce de jeune public de Jon Foss, qui a eu le prix Nobel d'ailleurs, je crois, là oui, de littérature, ouais, l'année d'après, ou l'année même où l'a monté, c'est une coïncidence. C'était la première tournée à vélo qu'on a fait avec ce spectacle, qui pour le coup était vraiment sobre, parce qu'il n'y avait pas de décor, on avait juste des costumes. Donc on est parti, voilà. En fait, l'histoire de cette pièce, c'est que c'est un chien, acteur, un chien de bateau, précisément, qui vit sur un petit bateau en Norvège. Et il est très heureux dans son petit univers avec son capitaine et tout ça, sauf que il va se rendre compte très tôt que son capitaine veut se procurer un nouveau chien pour lui tenir compagnie, parce que celui-là se commence à se faire vieux, voilà. Et donc ce sont les pensées du chien, les pensées lancinantes et angoissées du chien à propos de cette arrivée du nouvel arrivant sur le bateau. Et du coup, voilà, là, pour le coup, effectivement, on a essayé de faire tout avec les corps, en utilisant la musique, le mime, même des outils un peu de conte, presque pour travailler l'imaginaire. Et la deuxième pièce, c'est 20 000 lieues sous les mers.
2: Oui, 20 000 lieues sous les mers, donc c'est une adaptation de ce pavé de Jules Verne, qui est 600 pages, que nous, on raconte dans 50 minutes.
0: Mm.
2: Donc c'est une histoire d'aventure, de découverte de ce monde sous-marin. Donc il y a ça, mais aussi cette déjà Jules Verne, il avait une réflexion sur l'impact de l'humanité sur le monde, l'écologie. Il a créé 20 000 lieues à un moment où il y avait la mondialisation qui s'accélérait de plus en plus, de plus en plus. Et il était conscient de ça, de l'impact sur la vie sous-marine, sur le monde. Et nous, on a repris ça parce que ça résonne vraiment avec ce qu'on vit aujourd'hui, avec les trois canicules par été et tout ça.
0: Oui, c'est une.
2: Donc c'est à la fois un spectacle qui d'aventure, qui peut parler aux enfants et avec ce deuxième niveau de lecture qui s'adresse plutôt aux adultes.
0: Mmh.
2: Tous les spectacles de la compagnie, on essaie de s'adresser aux adultes autant qu'aux enfants. C'est vraiment des spectacles tout public.
0: Tu parles d'écologie, Alex. C'était aussi une de mes questions. Cet été, j'imagine qu'il a été plus éprouvant pour vous depuis la dizaine de jours là, que vous êtes parti. Voilà, comment vous vous adaptez à la chaleur? Est-ce que ça vous fait repenser un peu le projet?
1: Alors, on a un peu de chance, on va dire, puisqu'on arrive pile à passer entre les grosses périodes de canicule. Cela dit, effectivement, et on le sent bien, il fait de plus en plus chaud. En fait, ça nous motive davantage, parce que ça veut dire que le sujet est brûlant, enfin, si j'ose dire. C'est d'autant plus un moteur pour continuer. Alors, on s'adapte, on essaie de partir plus tôt, de partir vers 6 heures du matin, avant que le soleil se lève ou quand il est tout juste levé. On essaie aussi d'hydrater au maximum, de s'adapter aussi au lieu, d'essayer que ce soit un peu couvert pour que les gens aient pas trop chaud. Mais bon, après on est comme tout le monde, hein, on navigue un peu à vue.
2: Et puis les tournées à vélo, c'est aussi pour ça, c'est aussi pour pour avoir cette mobilité douce, cette mobilité écologique. Même dans la création des spectacles, du décor, c'est quelque chose qui est assez présent. Là, pour 20 000 lieues, c'est les décors, les poissons, les sous-marins, tout est fait avec des objets de récupération. Il y avait un bol en plastique d'un bobune qui est transformé en méduse. Il y a les costumes, tout est acheté d'occasion, en fait. Donc ça va avec aussi la lignée artistique un peu de la compagnie.
0: Mmh. Au début,
1: c'est vrai qu'on a fait, on s'est arrêté à un moment donné, on a mangé dans un restaurant effectivement emporté. On s'est dit, on va utiliser tout de suite les détritus et on en a fabriqué une faune marine.
0: Super. <Ouais. rire> Pour en revenir au début de l'interview où vous parliez de l'importance de

0: public, il peut être plus généreux. Alors que quand on joue, ça dépend, hein, c'est très général ce que je dis, mais si on joue dans une grande ville, dans un théâtre avec des gens qui sont habitués, ça peut être un peu plus froid à l'accueil. Ça peut, bon, bah, mais après c'est des généralités. Il y a une chose que ça m'apporte moi personnellement, c'est le fait d'être en vélo justement, de se déplacer de ville en village, c'est un esprit de troupe en fait. On peut perdre dans d'autres projets plus classiques où on prend juste on a une date de tournée, on prend un train, on arrive dans une ville, on a à peine le temps de voir le lieu, on joue et on repart le soir. Là, on est tous déjà soudés sur la division des tâches, sur les problèmes qui peuvent arriver sur la route, hein, comme un pneu qui se crève ou je sais pas de ce genre de choses. Donc on revient presque à une itinérance comme le théâtre d'avant, les troupes de Molière, ouais, qui se déplaçaient comme ça. Donc ça apporte cette énergie-là. Et après, effectivement, ça renouvelle à chaque fois l'expérience, puisqu'on doit s'adapter. Ce que disait Alex, c'est qu'on essaie que les spectacles soient tout public et aussi tout terrain. Camille Claire aime bien dire ça, qu'on est une compagnie tout terrain. C'est-à-dire, on peut jouer sur un parking, devant une église, sous un chapiteau ou dans un opéra. On s'adapte et donc on doit réinventer un peu le spectacle en fonction du lieu aussi. Et ça, c'est assez stimulant.
1: Et puis peut-être aussi une des grandes différences par rapport à un plateau classique, c'est qu'il n'y a pas de barrière entre nous, les acteurs, et le public. Souvent, quand on est sur un plateau équipé, il y a les lumières. Du coup, nous ne voyons pas du tout le public. C'est comme s'il y a une barrière de lumière devant nous et on les entend, mais on les voit pas. Alors que là, il n'y a pas de lumière et les publics, ils sont juste là. Donc, on revient à quelque chose de très simple. Il y a le public est là, nous on est là, on leur raconte une histoire. Et il n'y a pas de barrière entre nous deux. On fait pas exister un quatrième mur. C'est quelque chose de très, ouais, de très simple.
2: Cette interview est diffusée ce vendredi. Donc, si on se met dans la tête de vendredi, demain vous jouerez à Chitenay et samedi à Montlivaud, dimanche à Huissot-sur-Cosson.
1: Vendredi 21, on est à Chitenay, on joue à 19h. Et ce sera le manuscrit des chiens. Et puis samedi, on joue à Montlivaud et c'est 20 milieux sous les mers à 19h, pareil. Et le dimanche 23, Huissot-sur-Cosson, 20 milieux sous les mers à 18h.
0: Si jamais les auditeurs veulent se renseigner, toutes les dates sont sur le site, pardon, coriacecompagnie.com. On essaie de mettre, enfin, normalement, tout est à jour.
1: Et avant chaque spectacle, chaque représentation, il y a aussi des ateliers de artistiques, de musique et de théâtre, une heure avant, 2 heures avant.
2: Et la semaine prochaine, vous serez dans le Blésois à nouveau. Eh bien, un grand merci Hugo et Alex. Est-ce que vous voulez rajouter quelque chose qu'on n'aurait pas évoqué?
0: J'aimerais, enfin même toute la compagnie, on aimerait aussi remercier tous les partenaires parce que toute cette expérience, malgré tous les efforts qu'on peut mettre dedans, ça ne peut pas exister sans soutien financier. Et donc, heureusement, on a pu avoir le soutien du département, de la région, du syndicat mixte des Pays du Château. Et ça, c'est, comment dire, c'est vital, en fait, hein, si on veut que la culture puisse continuer et encore plus une culture accessible à tous, il faut.
1: Parce que c'est grâce à ces soutiens-là qu'on peut offrir ce spectacle. Et très souvent, c'est gratuit ou c'est vraiment très peu cher si le lieu qui nous accueille met en place une billetterie. Sinon, c'est gratuit pour le public et on ne pourrait pas faire ça sans ces soutiens-là. Donc, c'est vraiment précieux.
2: Très bien, le message est passé. Eh bien, merci beaucoup à tous les deux et puis bonne installation pour le spectacle de ce soir. Et on invite tous les auditeurs et auditrices à aller vous voir sur les routes du Loir-et-Cher.
0: Merci beaucoup.

C'était le morceau Motel du groupe TTG qui sera à Festifarm demain. Morceau qui sort de leur album Trop tôt pour grandir. Pour continuer cet agenda de l'été, on vous parle de deux expositions à voir près de Blois. Une exposition de peinture d'Inès Méo à Suèvre, à voir jusqu'à la fin du mois au Moulin de Rochechouart. Artiste originaire de Blois qui invite à découvrir son univers empreint d'émotions, de voyages et d'expérimentations. Elle s'est formée aux Beaux-Arts puis au Trompe-l'œil avant de partir 5 ans en Angleterre où elle a exercé comme décoratrice. Forte de ce riche parcours, elle réalise aujourd'hui des fresques monumentales, des peintures de grand format, une discipline qu'elle estime encore trop peu exploitée. Dans son œuvre, les regards qu'elle peint captent immédiatement l'attention et ses créations puisent leur inspiration dans ses voyages, notamment en Asie, au Japon et au Laos. C'est à découvrir à Suèvre au Moulin de Rochechouart jusqu'à la fin du mois. Autre expo à voir aussi jusqu'à la fin du mois, jusqu'au 31 août, c'est à la bibliothèque Abbé Grégoire pour une fraction de seconde de Guy Delisle. En 1855, Edward Muybridge, un jeune Anglais qui ne s'intéresse pas particulièrement aux chevaux, émigre en Californie. Passionné par un procédé qui en est à ses débuts, la photographie, il va rapidement devenir un des plus célèbres photographes de son époque. Aidé par l'homme le plus riche des États-Unis, il va réussir un exploit inédit, fixer sur pellicule la course d'un cheval au galop. Bien avant Edison et les frères Lumière, il est le premier à dompter le mouvement et à projeter un film. Et donc, l'exposition est à découvrir à la bibliothèque Abbé Grégoire. Guy Delisle tire le portrait de ce pionnier du cinéma, injustement oublié par l'histoire. Côté nature, le CDPNE propose toujours jusqu'à la fin du mois des sorties nature à Marolles, à la Maison de la Nature et de la Réserve. Lundi prochain, le 24 août, à 9h30, vous pourrez partir à la rencontre des arbres de la réserve, ces géants silencieux, et découvrir leurs secrets pour comprendre ces êtres sensibles. Mardi 25, venez découvrir la réserve à la tombée de la nuit cette fois-ci. Partez à la rencontre des animaux nocturnes et de leur activité parfois étonnante, vos sens en alerte. Mercredi 26 août, 4 créneaux horaires sont possibles pour découvrir l'escape game, pour faire l'escape game à la recherche d'un papillon protégé. Entrez dans la peau d'un naturaliste. Dans une heure, vous partez en expédition sur la réserve à la recherche de ce mystérieux papillon. Qui est-il? Comment s'y prendre? Rassemblez les informations pour réussir cette mission. Et jeudi 27 août, c'est un nouvel atelier de proposer. Prenez-en de la graine. Les plantes comme les animaux se déplacent dans la nature. Jouez, expérimentez et prenez-en de la graine. Les tarifs de ces sorties nature du CDPNE sont de 4,50€ pour les enfants et 6€ pour les adultes. Du côté de Vendôme, ce soir à Trot à 20h30, vivez une expérience acoustique et sensorielle avec l'association L'Être. Un voyage sonore, un bain sonore troglodyte avec des bols tibétains. Christophe et Mélanie reviennent à Trot pour ce voyage sonore unique dans une cave. Bols tibétains, transat et vibrations apaisantes au programme pendant une heure. Pensez à prendre un plaid, il fait frais rue Haute. La réservation est obligatoire auprès de l'association L'Être. C'est à 20h30 ce soir. Le 22 août, moment littéraire au château de Vendôme. Un après-midi autour du livre présenté par la Maison de la Presse à partir de 14h. En partenariat avec les jardins suspendus du château, la Maison de la Presse vous invite à une conférence dédicace sur l'historien Marc Bloch, animée par Yann Potin, co-auteur du livre, et Jean-Marc Largeau, maître de conférence en histoire à l'université de Tours. L'été des 6-10 ans, lui, se poursuit toujours à Vendôme. Découvrir le patrimoine en s'amusant, c'est mardi 25 août, musique dans la Trinité, une visite ludique du patrimoine, accompagnée selon le thème d'un modelage en argile, d'un cyanotype, d'un masque, d'une carte épicée. Bref, vous pouvez vous préinscrire à l'office du tourisme. L'abbaye de la Trinité de Vendôme, on le rappelle, c'est l'ancienne abbaye au centre-ville de la ville, fondée en 1033. Donc une bonne occasion de découvrir son histoire et son patrimoine pour les 6-10 ans.
Et puis, on termine avec une chasse au trésor à Troglo d'Egusto, à Bourré le 26 août à partir de 14h. Tentez de retrouver la clé du Troglo, une aventure souterraine ludique mélangeant enquête, chasse au trésor et orientation. C'est une activité intergénérationnelle à faire entre famille ou en amis. En famille ou entre amis, la chasse au trésor a lieu dans les galeries de Troglo d'Egusto avec une température de 12 degrés, donc n'oubliez pas de prendre un vêtement chaud. Il n'y a pas d'obstacle au sol, la visite est accessible à toutes et tous et donc le tarif est à partir de 11 euros. Et pour terminer cet agenda, rendez-vous à Saint-Aignan. Cette année, comme vous le savez peut-être, il n'y a pas de berge fest, mais à la place est proposé un mini-fest, la berge sur le pont, ce qui veut dire que les Zamzam, nos amis de l'émission de B-Side et toute l'équipe du label Zamzam Rec vous retrouvent le samedi 22 août dès 16h pour ce mini festival, la berge sur le pont, au restaurant, bien sûr, sur le pont à Saint-Aignan, avec différents groupes, dont Jacques Sâtre, dont on va écouter un morceau tout de suite, Anatole Trans. Et puis vous retrouverez Thomas la semaine prochaine pour cet agenda de l'été qui se terminera en beauté avec un nouvel invité pour le clôturer. Et puis courant septembre, ce sera le Shaker qui reprendra bientôt sur les ondes de Studio Zef, toujours les vendredis midi à 12h30. Merci d'avoir été là avec nous et puis à bientôt sur les ondes de Studio Zef.

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0: Bouillon de lecture. Bouillon de lecture, un bouillon d'été, durant lequel nous vous reproposons des nouvelles que nous vous avions lues il y a un certain temps, en espérant que vous aurez plaisir à les redécouvrir. Aujourd'hui, il s'agit d'un livre de Dino Buzzati, Le Cas. Catherine nous propose de réentendre la nouvelle qui donne son nom au recueil, Le Cas, puis Chasseur de vieux et Le Veston ensorcelé. Bonne écoute.
1: Quand Stefano eut 12 ans, il demanda comme cadeau à son père, qui était capitaine au long cours et maître d'un beau voilier, de l'emmener à bord avec lui. « Quand je serai grand, dit-il, je veux aller sur la mer, comme toi, et je commanderai des navires encore plus beaux et encore plus gros que le tien. »« Dieu te bénisse, mon petit, répondit le père. » Et comme son bâtiment devait justement appareiller ce jour-là, il emmena le garçon à bord avec lui. C'était une journée splendide, ensoleillée, et la mer était calme. Stefano, qui n'était jamais monté sur le bateau, courait tout heureux sur le pont, admirant les manœuvres compliquées des voiles. Et il posait de multiples questions au marin qui, en souriant, lui donnait toutes les explications souhaitables. Arrivé à la poupe, le garçon s'arrêta intrigué pour observer quelque chose qui émergeait par intermittence à 200-300 mètres environ dans le sillage du navire. Bien que le bâtiment courût déjà à belle allure, porté par une brise favorable, cette chose gardait toujours le même écart. Et bien qu'il n'en comprît pas la nature, il y avait en elle un je ne sais quoi d'indéfinissable qui fascinait intensément l'enfant. Le père, qui ne voyait plus Stefano et l'avait ailé sans succès, descendit de sa passerelle de commandement pour se mettre à sa recherche. « Stefano, qu'est-ce que tu fais là, planté ?» lui demanda-t-il en l'apercevant finalement à la poupe, debout, en train de fixer les vagues. « Papa, viens voir !» Le père vint et regarda lui aussi dans la direction que lui

Je vais me faire bien du souci pour toi maintenant. Ce que tu vois émerger de l'eau et qui nous suit n'est pas une chose, mais bel et bien un cas. C'est le monstre que craignent tous les navigateurs de toutes les mers du monde. C'est un squale effrayant et mystérieux, plus astucieux que l'homme. Pour des raisons que personne ne connaîtra peut-être jamais, il choisit sa victime et une fois qu'il l'a choisie, il la suit pendant des années et des années, toute la vie s'il le faut, jusqu'au moment où il réussit à le dévorer. Et le plus étrange, c'est que personne n'a jamais pu l'apercevoir, si ce n'est la future victime ou quelqu'un de sa famille. C'est une blague que tu me racontes, papa ? Non, non, je n'avais encore jamais vu ce monstre, mais d'après les descriptions que j'ai si souvent entendues, je l'ai immédiatement identifié. Ce mufle de bison, cette gueule qui ne fait que s'ouvrir et se fermer spasmodiquement, ces dents terribles. Stefano, il n'y a plus de doute possible, hélas. Le cas a jeté son dévolu sur toi. Et tant que tu seras en mer, il ne te laissera pas un instant de répit. Écoute-moi bien, mon petit. Nous allons immédiatement retourner au port. Tu débarqueras et tu ne t'aventureras plus jamais au-delà du rivage. Pour quelque raison que ce soit, tu dois me le promettre. Le métier de marin n'est pas fait pour toi, mon fils. Il faut te résigner. Bah, à terre aussi, tu pourras faire fortune. Ceci dit, il commanda immédiatement au navire de faire demi-tour, rentra au port et, sous le prétexte d'une maladie subite, fit débarquer son fils. Puis il repartit sans lui. Profondément troublé, l'enfant resta sur la grève jusqu'à ce que la corne du plus haut mât eût disparu à l'horizon. À distance, il apercevait un petit point noir qui affleurait de temps en temps. C'était son cas, qui croisait lentement de long en large et qui l'attendait avec obstination. À partir de ce moment, tous les moyens furent bons pour combattre l'attirance que le garçon éprouvait pour la mer. Le père l'envoyait étudier dans une ville de l'intérieur des terres, à des centaines de kilomètres de là. Et pendant quelque temps, Stefano, distrait par ce nouveau milieu, ne pensa plus au monstre marin. Toutefois, aux grandes vacances, il revint à la maison et il ne put s'empêcher, dès qu'il eut une minute de libre, de courir à l'extrémité de la jetée pour une sorte de vérification qu'il jugeait superflue et dans le fond ridicule. Après si longtemps, le cas, en admettant que l'histoire racontée par son père fût vraie, avait certainement renoncé à l'attaque. Mais Stefano resta médusé, le cœur battant la chamade. À 200-300 mètres du môle, en haute mer, le sinistre animal croisait lentement, sortant la tête de l'eau de temps à autre et regardant vers le rivage pour voir si Stefano venait enfin. C'est alors que la pensée de cette créature hostile qui l'attendait jour et nuit devint pour Stefano une obsession secrète. Dans la cité lointaine, il lui arrivait maintenant de se réveiller en pleine nuit avec inquiétude. Il était en lieu sûr, oui, des centaines et des centaines de kilomètres le séparaient du cas, et pourtant il savait qu'au-delà des montagnes, au-delà des bois, au-delà des plaines, le squale continuait à l'attendre. Et même s'il était allé vivre dans le continent le plus lointain, le cas l'aurait guetté du lagon le plus proche, avec cette obstination inexorable des instruments du destin. Stefano, qui était un garçon sérieux et ambitieux, continua ses études avec profit et arriva à l'âge d'homme, trouva un emploi bien rémunéré et important dans une entreprise de la ville. Entre-temps, son père était venu à mourir de maladie et le magnifique voilier fut vendu par la veuve. Le fils se trouva alors à la tête d'une coquette fortune. Le travail, les amitiés, les amusements, les premières amours. La vie de Stefano était désormais toute tracée. Néanmoins, le souvenir du cas le tourmentait comme un mirage à la fois funeste et fascinant. Et au fur et à mesure que les jours passaient, au lieu de s'estomper, il semblait s'intensifier. Les satisfactions que l'on tire d'une existence laborieuse, aisée et tranquille sont grandes, certes, mais l'attraction de l'abîme est encore supérieure. Stefano avait à peine 22 ans lorsque, ayant dit adieu à ses amis de la ville et quitté son emploi, il revint dans sa ville natale et annonça à sa mère son intention de faire le même métier que son père. La brave femme, à qui Stefano n'avait jamais soufflé mot du mystérieux squale, accueillit sa décision avec joie. Le fait que son fils eût abandonné la mer pour la ville lui avait toujours semblé, dans le fond de son cœur, une espèce de désertion des traditions familiales. Et Stefano commença à naviguer, témoignant de qualités maritimes, de résistance à la fatigue, d'intrépidité. Il bourlinguait, bourlinguait sans trêve, et dans le sillage

large de son bateau, jour et nuit, par bonasse ou par gros grain, il traînait derrière lui le cas. C'était là sa malédiction et sa condamnation, il le savait, mais justement pour cette raison, peut-être, il ne trouvait pas la force de s'en détacher. Et personne à bord n'apercevait le monstre, si ce n'est lui. « Est-ce que vous ne voyez rien là de ce côté-là » demandait-il parfois à ses compagnons en indiquant le sillage. « Non, nous voyons absolument rien. Pourquoi ?»« Ah, oh, je sais pas. Il me semblait... « T'aurais pas vu un cas par hasard ?» ricanaient les autres en touchant du fer. « Pourquoi riez-vous ? Pourquoi touchez-vous du fer ?»« Parce que le cas est une bête qui ne pardonne pas. Et si jamais elle se mettait à suivre le navire, cela voudrait dire que l'un de nous est perdu. » Mais Stefano ne réfléchissait pas, la menace continuelle qui le talonnait paraissait même décupler sa volonté, sa passion pour la mer, son ardeur dans les heures de péril et de combat. Avec l'héritage que lui avait laissé son père, lorsqu'il sentit qu'il possédait bien son métier, il acheta de moitié, avec un associé, un petit caboteur. Phil en fut bientôt le seul patron et par la suite, grâce à une série d'expéditions chanceuses, il put acheter un vrai cargo visant toujours plus ambitieusement de l'avant. Mais les succès et les millions n'arrivaient pas à chasser de son esprit cette obsession continuelle, et il ne songea pas une seconde à vendre le bateau et à cesser de naviguer pour se lancer dans d'autres entreprises. Naviguer, naviguer, c'était son unique pensée. À peine avait-il touché terre dans quelque port après de longs mois de mer que l'impatience le poussait à repartir. Il savait que le cas l'attendait au large et que le cas était synonyme de désastre, rien à faire. Une impulsion irrépressible l'attirait sans trêve d'un océan à un autre. Jusqu'au jour où, soudain, Stefano prit conscience qu'il était devenu vieux, très vieux. Et personne de son entourage ne pouvait s'expliquer pourquoi, riche comme il l'était, il n'abandonnait pas enfin cette damnée existence de marin. Vieux et amèrement malheureux parce qu'il avait usé son existence entière dans cette fuite insensée à travers les mers pour fuir son ennemi. Mais la tentation de l'abîme avait été plus forte pour lui que les joies d'une vie aisée et tranquille. Et un soir, tandis que son magnifique navire était ancré au large du port où il était né, il sentit sa fin prochaine. Alors il appela le capitaine, en qui il avait une totale confiance, et lui enjoignit de ne pas s'opposer à ce qu'il allait tenter. L'autre, sur l'honneur, promit. Ayant obtenu cette assurance, Stefano révéla alors au capitaine qu'il écoutait bouche bée l'histoire du cas qui avait continué de le suivre pendant presque 50 ans inutilement. « Il m'a escorté d'un bout à l'autre du monde, dit-il, avec une fidélité que même le plus noble ami n'aurait pas témoignée. Maintenant, je suis sur le point de mourir. Lui aussi doit être terriblement vieux et fatigué. Je ne peux pas tromper son attente. » Ayant dit, il prit congé, fit descendre une chaloupe à la mer et s'y installa après s'être fait remettre un harpon. « Maintenant, je vais aller à sa rencontre, annonça-t-il. Il est juste que je ne le déçoive pas, mais je lutterai de toutes mes dernières forces. » À coup de rame, il s'éloigna. Les officiers et les matelots le virent disparaître là-bas, sur la mer placide, dans les ombres de la nuit. Au ciel, il y avait un croissant de lune. Il n'eut pas à ramer longtemps. Tout à coup, le mufle hideux du cas émergea contre la barque. « Je me suis décidé à venir à toi, dit Stefano, et maintenant à nous deux. » Alors, rassemblant ses dernières forces, il brandit le harpon pour frapper. « Bouh !» mugit d'une voix suppliante le cas. « Quel long chemin j'ai dû parcourir pour te trouver. Moi aussi, je suis recrue de fatigue. Ce que tu as pu me faire nager, et toi qui fuyais, fuyais, dire que tu n'as jamais rien compris. »« Compris quoi ?» fit Stefano piqué. « Compris que je ne te pourchassais pas autour de la terre pour te dévorer comme tu le pensais. Le roi des mers m'avait seulement chargé de te remettre ceci. » Et le squale tira la langue, présentant au vieux marin une petite sphère phosphorescente. Stefano la prit entre ses doigts et l'examina. C'était une perle d'une taille phénoménale. Et il reconnut alors la fameuse perle de la mer qui donne à celui qui la possède fortune, puissance, amour et paix de l'âme.
mais il était trop tard désormais. « Hélas !» dit-il en hochant la tête tristement. « Quelle pitié ! J'ai seulement réussi à gâcher mon existence et la tienne. » « Adieu, mon pauvre homme, répondit le cas. Et il plongea jamais dans les eaux noires. 2 mois plus tard, poussé par le ressac, une petite chaloupe s'échoua sur un écueil abrupt. Elle fut aperçue par quelques pêcheurs qui, intrigués, s'en approchèrent. Dans la barque, un squelette blanchi était assis. Entre ses phalanges minces, il serrait un petit galet arrondi. Le ca est un poisson de très grande taille, affreux à voir et extrêmement rare. Selon les mers et les riverains, il est indifféremment appelé colombeur, calourbra, calonga, calou, balou, chalungra. Les naturalistes, fait étrange, l'ignorent. Quelques-uns même soutiennent qu'il n'existe pas.

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chasseur de vieux. Roberto Saggini, administrateur d'une petite fabrique de papier, 46 ans, les cheveux gris, bel homme, arrêta son auto à quelques pas d'un bar tabac encore ouvert. On ne sait trop par quelle chance. Il était 2h du matin. « Une minute, je reviens tout de suite, » dit-il à la jeune femme assise près de lui. C'était un beau brin de fille. À la lumière des réverbères, au néon, son rouge à lèvres se détachait comme une fleur épanouie. Devant le tabac, plusieurs voitures étaient garées. Il avait dû s'arrêter un peu plus loin. C'était un soir de mai, l'air printanier était tiède et vif à la fois. Toutes les rues étaient désertes. Il entra au bar, acheta ses cigarettes. Comme il était sur le pas de la porte et s'apprêtait à rejoindre sa voiture, un appel sinistre résonna. Est-ce qu'il venait de la maison d'en face, d'une rue latérale, ou bien de ces créatures surgissaient-elles de l'asphalte? 2, 3, 5, 7 silhouettes rapides fondirent concentriquement en direction de la voiture. « Allez, tombez-lui dessus !» Et là-dessus, un coup de sifflet prolongé, modulé, la fanfare de guerre de ces jeunes canailles. Aux heures les plus imprévues de la nuit, se signalent, tirés de leur sommeil, des quartiers entiers, et les gens frissonnants se pelotonnaient encore plus dans leur lit, en priant Dieu pour le malheureux dont le lynchage commençait. Roberto mesura le danger. C'est à lui qu'ils en avaient. On vivait une époque où les hommes de plus de 40 ans y réfléchissaient à deux fois avant d'aller se promener en milieu de la nuit. Après 40 ans, on est vieux, et les nouvelles générations éprouvaient un total mépris pour les vieux. Un sombre ressentiment dressait les petits-fils contre les grands-pères, les fils contre les pères. Et c'est pas tout. Il s'était créé des espèces de clubs, d'associations, de sectes, dominées par une haine sauvage envers les vieilles générations, comme si celles-ci étaient responsables de leur mécontentement, de leur mélancolie, de leur désillusion, de leur malheur, qui sont le propre de la jeunesse depuis que le monde est monde. Et la nuit, des bandes de jeunes se déchaînaient, surtout en banlieue, et pourchassaient les vieux. Quand il parvenait à en attraper un, il le bourrait de coups de pied, il lui arrachait ses vêtements, le fouettait, le peinturlurait de vernis et puis l'abandonnait ligoté à un arbre ou à un réverbère. Dans certains cas, tout à la frénésie de leur rite brutal, ils dépassaient la mesure. Et à l'aube, on trouvait au milieu de la rue des cadavres méconnaissables et souillés. Le problème des jeunes, cet éternel tourment qui depuis des millénaires s'était résolu sans drame de père en fils, explosait finalement. Les journaux, la radio, la télévision, les films y étaient pour quelque chose. On flattait les jeunes, on les plaignait, ils étaient adulés, exaltés, encouragés à s'imposer au monde de n'importe quelle façon. Jusqu'aux vieux, qui, apeurés devant ce vaste mouvement des esprits, y participaient pour se créer un alibi, pour faire savoir, mais c'était bien inutile, qu'ils avaient 50 ou 60 ans, ça oui, mais que leur esprit était encore jeune et qu'ils partageaient les aspirations et les souffrances des nouvelles recrues. Ils se faisaient des illusions. Ils pouvaient bien raconter ce qu'ils voulaient. Les jeunes étaient contre eux. Les jeunes se sentaient les maîtres du monde. Les jeunes, en toute justice, réclamaient le pouvoir jusqu'à leur tenue par les patriarches. L'âge est un crime, tel était leur slogan. D'où les chasses nocturnes devant lesquelles l'autorité inquiète à son tour fermait volontiers un œil. Tant pis pour eux, après tout, si des croulants qui auraient mieux fait de rester chez eux au coin de leur feu s'offraient le luxe de provoquer les jeunes avec leur frénésie sénile. C'était surtout les vieux en compagnie de femmes jeunes qui étaient visées. Alors, la jubilation des persécuteurs ne connaissait plus de bornes. Dans ces cas-là, l'homme était ligoté et roué de coups, tandis que sous ses yeux, sa compagne était soumise par ses contemporains à de longues violences corporelles raffinées de tout genre. Roberto Saggini mesura le danger. Il se dit « J'ai pas le temps d'arriver jusqu'à l'auto, mais je peux me réfugier au bar. Ces petits salauds n'oseront pas entrer. Elle, au contraire, elle aura le temps de fuir. » « Sylvia, Sylvia » cria-t-il. « Démarre, dépêche-toi, vite, vite !» Heureusement, la fille comprit. D'un coup de hanche rapide, elle se glissa devant le volant, mit le contact, passa en première et démarra à toute allure en emballant le moteur. L'homme eut un soupir de soulagement. Maintenant, il devait penser à lui. Il se retourna pour trouver son salut dans le bar. Au même instant, le rideau de fer fut baissé d'un seul coup. « Ouvrez, ouvrez » supplia-t-il. Personne ne répondit de l'intérieur. Comme toujours quand un raid de jeunes se déclenchait, ils restaient tous tapis dans leur coin. Personne ne voulait voir ou savoir. Personne ne voulait s'en mêler.
Il n'y avait plus un instant à perdre. Bien éclairés par les réverbères puissants, 7 ou 8 types convergeaient vers lui, sans même courir tant ils étaient certains de l'attraper. L'un d'eux, grand, pâle, le crâne rasé, portait un tricot rouge foncé où se détachait un grand R majuscule blanc. « Je suis fichu », pensa sa Jenny. Les journaux parlaient de ce R depuis des mois. C'était le signe de Sergio Regora, le chef de bande le plus cruel qui soit. On racontait qu'il avait personnellement réglé leur compte à plus d'une 50aine de vieux. La seule chose à faire était de se risquer. À gauche, au fond de la petite rue, s'ouvrait une large place où s'était installée une fête foraine. Le tout était de réussir à arriver sans encombre jusque-là. Après, dans le fouillis des boutiques, des caravanes, ce serait facile de se cacher. Il partit à fond de train. Il était encore un homme agile. Et il vit du coin de l'œil une gamine courtaude qui débouchait sur sa droite pour lui couper le chemin. Elle aussi portait un pullover avec le R blanc. Elle avait un visage renfrogné, extrêmement déplaisant et une bouche large qui criait « Arrête-toi, vieux cochon !» Sa main droite serrait une lourde cravache de cuir. La gamine lui tomba dessus, mais l'homme, porté par son élan, la renversa et elle se retrouva par terre avant d'avoir eu le temps de le frapper. S'étant ainsi frayé un chemin, sa Jenny, avec tout le souffle qui lui restait, s'élança vers l'espace sombre. Un grillage entourait l'endroit de la fête foraine. Il le franchit d'un bond, courut là où les ténèbres lui semblaient les plus épaisses, et les autres toujours derrière lui. « Ah, il veut nous échapper, le salaud !» s'écria Sergio Regora, qui ne se pressait pas outre mesure, convaincu de tenir déjà sa proie. « Et il ose nous résister, par-dessus le marché !» Sa bande galopait à côté de lui. « Oh, chef, écoute, je voudrais te dire quelque chose. » Ils étaient arrivés devant la foire, ils s'arrêtèrent. « T'as besoin de me dire ça maintenant ? Bah, je voudrais bien me tromper, mais j'ai l'impression que ce type-là, c'est mon paternel. »« Ton père, ce salaud ? Ouais, on dirait bien que c'est lui. Tant mieux. Mais je... Oh, tu vas pas la ramener maintenant, non ? Bah, c'est que ça me paraît... »« Quoi ? Tu l'aimes ? Oh, ça non, alors. C'est un... Tel imbécile, et puis un enquiquiteur de première. Il n'en a jamais fini. Alors ? Ben, ça me fait tout de même quelque chose, quoi, si tu veux savoir. T'es qu'une andouille, un froussard, une lavette. T'as pas honte ? Le coup, c'est encore jamais produit avec mon père, mais je te jure que ça me ferait jouir. Allez, allez, maintenant, c'est pas tout, hein. Il faut le faire sortir de là. Le cœur battant, essoufflé par sa course, sa Jenny s'était camouflée en se faisant le plus petit possible devant une grande banne, peut-être celle d'un cirque, complètement dans l'ombre, tâchant de se fondre sous les pans de la toile. À côté, à 5-6 mètres, il y avait une roulotte de Romanichel avec sa petite fenêtre allumée. L'air fut déchiré d'un nouveau coup de sifflet des jeunes voyous. Dans la roulotte, on entendit un remue-ménage et puis une grosse femme opulente et très belle se montra sur le pas de la petite porte, curieuse. « Madame, madame !» balbutia sa Jenny de sa cachette incertaine. « Qu'est-ce qu'il y a ? » fit-elle méfiante. « Je vous en supplie, laissez-moi entrer, je suis poursuivie, ils veulent me tuer. »« Ah non, non, non, on veut pas d'embêtement ici. »« 20 000 lires pour vous si vous me laissez entrer. »« Quoi ? 20 000 lires ?»« Non, non, non, non, ici on est des gens honnêtes, nous autres. » Elle se retira, referma la porte, on entendit le bruit du verrou intérieur et puis même la lumière s'éteignit. Silence. Pas une voix. Pas un bruit de pas. Est-ce que la bande aurait renoncé ? Une horloge lointaine sonna le quart de 2 heures. Une horloge lointaine sonna la demi de 2 heures. Une horloge lointaine sonna les 3/4 de 2 heures. Lentement, attentif à ne pas faire de bruit, sa Jenny se releva. Maintenant, peut-être, il allait pouvoir se tirer de là. Soudainement, un de ces maudits lui tomba dessus et leva la main droite en brandissant une chose qu'on ne distinguait pas bien. Sa Jenny, en un éclair, se souvint de ce que lui avait dit un ami, bien des années auparavant. « Si quelqu'un cherche la bagarre, il suffit d'un coup de poing au menton, mais l'important est de bondir de toutes ses forces au même moment, en sorte que ce n'est pas seulement le poing, mais tout le poids du corps qui frappe l'agresseur. » Sa Jenny se détendit, tandis que son poing rencontrait quelque chose de dur, avec un sourd craquement. « Ah !» gémit l'autre, s'affaissant lourdement sur le dos. Dans le visage contracté et douloureux qui se renversait en arrière, sa Jenny reconnut son fils. « Toi, Ettore ?» Et il se pencha avec l'intention de le secourir. Mais 3 ombres débouchèrent. « Il est là, le voilà ! Tapez-lui dessus, à ce sale vieux !» Il s'enfuit comme un fou, bondissant d'une zone d'ombre à une autre, talonné par le halètement des chasseurs, toujours plus furieux et plus proche. Tout à coup, un objet en métal heurta sa joue, provoquant une atroce douleur. Il fit un écart désespéré, chercha une voie d'échappement. Il l'avait acculé aux limites de la foire qui ne pouvait plus lui offrir de salut.
Un peu plus loin, à une centaine de mètres, les jardins commençaient. L'énergie du désespoir lui permit de franchir cette distance sans être rejoint. Et cette manœuvre désorienta même les poursuivants. L'alarme ne fut donnée qu'au dernier moment, alors qu'il avait déjà atteint la lisière d'un petit bois. « par là, regardez-le, il veut se cacher dans le bois. Allez, allez, sue au croulant !» La poursuite reprit. Si seulement il pouvait tenir jusqu'aux premières lueurs de l'aube, il serait sauvé. Mais combien de temps encore à passer avant ? Les horloges, çà et là, sonnaient les heures, mais dans son angoisse fiévreuse, il n'arrivait pas à compter les coups. Il descendit une colline, déboula dans une petite vallée, grimpa sur une rive, traversa une quelconque rivière, mais chaque fois qu'il se retournait et regardait derrière lui, 3, 4 de ses canailles étaient toujours là, implacables, gesticulant frénétiquement tout en le pourchassant. Lorsque ses dernières forces épuisées, il se jucha péniblement sur le report d'un vieux bastion à pic. Il vit que le ciel, au-delà de la masse des toits, pâlissait. Mais il était trop tard désormais. Il se sentait complètement exténué. Le sang coulait à flot de sa joue balafrée et Récora était sur le point de la rattraper. Il devina dans la pénombre son ricanement blanc. Ils se trouvèrent face à face tous les deux sur l'étroite arête herbeuse. Régora n'eut même pas à le frapper. Pour l'éviter, sa Ginny fit un pas en arrière, ne trouva que le vide et tomba, roulant sur le versant à pic, tout en pierre et en ronces. On entendit un bruit mou puis un gémissement déchirant. « Il n'y a pas laissé sa peau, mais on lui a donné la leçon qu'il méritait, » dit Régora. « Maintenant, il vaut mieux foutre le camp, on ne sait jamais avec les flics. » Ils s'en allèrent par petits groupes en commentant leur chasse et en se tordant de rire. Mais elle avait duré longtemps cette fois. Aucun vieux ne leur avait donné autant de fil à retordre. Eux aussi, ils se sentaient fatigués. Qui peut savoir pourquoi ils étaient très là. Le petit groupe se disloqua. Régora partit d'un côté avec la gamine. Ils arrivèrent à une place illuminée. « Qu'est-ce que t'as sur la tête ?» demanda-t-elle. « Et toi ?» « Toi aussi ?» Ils s'approchèrent l'un de l'autre, s'examinant réciproquement. « Mon Dieu, mais t'en as une figure, et tous blancs sur tes cheveux. Mais toi aussi, t'as une tête épouvantable. » Une inquiétude soudaine, cela n'était jamais arrivé encore à Régora. Il s'approcha d'une vitrine pour se regarder. Dans le miroir, il vit très distinctement un homme sur la cinquantaine environ, les yeux et les joues flasques, les paupières flétries, un cou comme celui des pélicans. Il essaya de sourire, il lui manquait 2 dents juste sur le devant. Était-ce un cauchemar ? Il se retourna, la fille avait disparu. Et puis du fond de la place, à toute allure, 3 garçons se précipitèrent sur lui. Ils étaient 5, 8, ils lancèrent un long coup de sifflet terrifiant. « Allez, allez, tombez-lui dessus, au croulant !» Maintenant, c'était lui le vieux, et son tour était arrivé. Régora commença à courir de toutes ses forces, mais elles étaient faibles. La jeunesse... Cette saison fanfaronne et sans pitié qui semblait devoir durer toujours, qui semblait ne jamais devoir finir. Et une nuit avait suffi à la brûler. Maintenant, il ne restait plus rien à dépenser.

Le veston ensorcelé. Bien que j'apprécie l'élégance vestimentaire, je ne fais guère attention habituellement à la perfection plus ou moins grande avec laquelle sont coupés les complets de mes semblables. Un soir, pourtant, lors d'une réception dans une maison de Milan, je fis la connaissance d'un homme qui paraissait avoir la quarantaine et qui resplendissait littéralement à cause de la beauté linéaire, pure, absolue de son vêtement. Je ne savais pas qui c'était, je le rencontrais pour la première fois et pendant la présentation, comme cela arrive toujours, il m'avait été impossible d'en comprendre le nom. Mais à un certain moment de la soirée, je me trouvais près de lui et nous commençâmes à bavarder. Il semblait être un homme poli et fort civil, avec toutefois un soupçon de tristesse. Avec une familiarité peut-être exagérée, si seulement Dieu m'en avait préservé, je lui fis compliment pour son élégance et j'osai même lui demander qui était son tailleur. L'homme eut un curieux petit sourire, comme s'il s'était attendu à cette question. « Oh, presque personne ne le connaît, dit-il, et pourtant c'est un grand maître, mais il ne travaille que lorsque ça lui chante, pour quelques clients seulement. Ah, de sorte que moi... Oh, vous pouvez essayer, hein, vous pouvez toujours. » Il s'appelle Corticella, Alfonso Corticella, rue Ferrara, au 17. Il doit être très cher, j'imagine. Je le pense, oui, mais à vrai dire, j'en sais rien. Ce costume, il me l'a fait il y a 3 ans, il ne m'a pas encore envoyé sa note. Corticella, rue Ferrara, au 17, vous avez dit. Exactement, répondit l'inconnu. Et il me planta là pour se mêler à un autre groupe. Au 17 de la rue Ferrara, je trouvai une maison comme tant d'autres et le logis d'Alfonso Corticella ressemblait à celui des autres tailleurs. Il vint en personne m'ouvrir la porte. C'était un petit vieillard aux cheveux noirs qui était sûrement teint. À ma grande surprise, il ne fit aucune difficulté. Au contraire, il paraissait désireux de me voir devenir son client. Je lui expliquai comment j'avais eu son adresse, je louai sa coupe et lui demandai de me faire un complet. Nous choisîmes un peignet gris, puis il prit mes mesures et s'offrit de venir pour l'essayage chez moi. Je lui demandai son prix. « Cela ne pressait pas, me répondit-il. Nous nous mettrions toujours d'accord. » Quel homme sympathique, pensais-je tout d'abord. Et pourtant, plus tard, comme je rentrais chez moi, je m'aperçus que le petit vieux m'avait produit un malaise. Peut-être à cause de ses sourires trop insistants et trop doucereux. En somme, je n'avais aucune envie de le revoir. Mais désormais le complet était commandé et en quelques 20 jours plus tard, il était prêt. Quand on me le livra, je l'essayai pour quelques secondes devant mon miroir. C'était un chef-d'œuvre. Mais je ne sais trop pourquoi, peut-être à cause du souvenir du déplaisant petit vieux, je n'avais aucune envie de le porter et des semaines passèrent avant que je me décide. Ce jour-là, je m'en souviendrai toujours. C'était un mardi d'avril et il pleuvait. Quand j'eus passé mon complet, pantalon, gilet et veste, je constatai avec plaisir qu'il ne me tiraillait pas et ne me gênait pas aux entournures comme le font toujours les vêtements neufs. Et pourtant, il tombait à la perfection. Par habitude, je ne mets rien dans la poche droite de mon veston, mais mes papiers, je les place dans la poche gauche. Ce qui explique pourquoi, ce n'est que 2 heures plus tard, au bureau, en glissant par hasard ma main dans la poche droite, que je m'aperçus qu'il y avait un papier dedans. Ah, c'est peut-être la note du tailleur. Non, c'était un billet de 10 000 lires. Ben, je restais interdit, ce n'est certes pas moi qui l'y avais mis, d'autre part il était absurde de penser à une plaisanterie du tailleur Corticella, encore moins à un cadeau de ma femme de ménage, la seule personne qui avait eu l'occasion de s'approcher du complet après le tailleur. Est-ce que ce serait un billet de la Sainte Farce? Je le regardais à contre-jour, je le comparais à d'autres, plus authentique que lui c'était impossible. L'unique explication, une distraction de Corticella. Peut-être qu'un client était venu lui verser un acompte et à ce moment-là, il n'avait pas son portefeuille et pour ne pas laisser traîner le billet, il l'avait glissé dans mon veston, pendu à un cintre. Ce sont des choses qui peuvent arriver. J'écrasai la sonnette pour appeler ma secrétaire. J'allais écrire un mot à Corticella et lui restituer cet argent qui n'était pas à moi. Mais à ce moment-là, je ne saurais en expliquer la raison. Je glissai de nouveau ma main dans ma poche. « Qu'avez-vous, monsieur? Vous ne vous sentez pas bien ?» me demanda la secrétaire qui rentrait alors. J'avais dû pâlir comme la mort. Dans la poche, mes doigts avaient rencontré les bords d'un morceau de papier qui n'y était pas quelques instants avant.
Non, non, ce n'est rien, dis-je. Un léger vertige, ça m'arrive parfois depuis quelque temps. Sans doute un peu de fatigue. Vous pouvez aller, mon petit. J'avais à vous dicter une lettre, mais nous le ferons plus tard. Ce n'est qu'une fois la secrétaire sortie que j'osai extirper la feuille de ma poche. C'était un autre billet de 10 000 lires. Alors je fis une troisième tentative et un troisième billet sortit. Mon cœur se mit à battre la chamade. J'eus la sensation de me trouver entraîné pour des raisons mystérieuses dans la ronde d'un conte de fées, comme ceux que l'on raconte aux enfants et que personne ne croit vrai. Sous le prétexte que je ne me sentais pas bien, je quittai mon bureau et rentrai à la maison. J'avais besoin de rester seul. Heureusement, la femme qui faisait mon ménage était déjà partie. Je fermai les portes, baissai les stores et commençai à extraire les billets l'un après l'autre aussi vite que je le pouvais, de la poche qui semblait inépuisable. Je travaillais avec une tension spasmodique des nerfs dans la crainte de voir cesser d'un moment à l'autre le miracle. J'aurais voulu continuer toute la soirée, toute la nuit jusqu'à accumuler des milliards. Mais à un certain moment, les forces me manquèrent. Devant moi, il y avait un tas impressionnant de billets de banque. L'important maintenant était de les dissimuler pour que personne n'en ait connaissance. Je vidai une vieille malle pleine de tapis et dans le fond, je déposai par liasses les billets que je comptais au fur et à mesure. Il y avait largement pour eux 50 millions. Quand je me réveillai le lendemain matin, la femme de ménage était là, stupéfaite de me trouver tout habillée sur mon lit. Je m'efforçai de rire en lui expliquant que la veille au soir j'avais bu un verre de trop et que le sommeil m'avait surpris à l'improviste. Une nouvelle angoisse. La femme se proposait pour m'aider à enlever mon veston afin de lui donner au moins un coup de brosse. Je répondis que je devais sortir tout de suite et que je n'avais pas le temps de me changer. Et puis je me hâtai vers un magasin de confection pour acheter un vêtement semblable au mien au tout point. Je laisserai le nouveau aux mains de ma femme de ménage. Le mien, celui qui ferait de moi en quelques jours un des hommes les plus puissants du monde, je le cacherai en lieu sûr. Je ne comprenais pas si je vivais un rêve, si j'étais heureux ou si au contraire je suffoquais sous le poids d'une trop grande fatalité. En chemin, à travers mon imperméable, je palpais continuellement l'endroit de la poche magique. Chaque fois, je soupirais de soulagement. Sous l'étoffe, le réconfortant froissement du papier monnaie me répondait. Mais une singulière coïncidence refroidit mon délire joyeux. Sur les journaux du matin, de gros titres. L'annonce d'un cambriolage survenu la veille occupait presque toute la première page. La camionnette blindée d'une banque qui, après avoir fait le tour des succursales, allait transporter au siège central les versements de la journée, avait été arrêtée et dévalisée rue Palmanova par 4 bandits. Comme les gens accouraient, un des gangsters, pour protéger sa fuite, s'était mis à tirer. Un des passants avait été tué. Mais c'est surtout le montant du butin qui me frappa. Exactement 50 millions. Comme les miens. Pouvait-il exister un rapport entre ma richesse soudaine et le hold-up de ces bandits survenus presque en même temps? Cela semblait ridicule de le penser. Je ne suis pas superstitieux. Toutefois, l'événement me laissa très perplexe. Plus on possède et plus on désire. J'étais déjà riche, compte tenu de mes modestes habitudes, mais le mirage d'une existence de luxe effrénée m'éprenait, et le soir même, je me remis au travail. Maintenant, je procédais avec plus de calme et les nerfs moins tendus. 135 autres millions s'ajoutèrent au trésor précédent. Cette nuit-là, je ne réussis pas à fermer l'œil. Était-ce le pressentiment d'un danger ou la conscience tourmentée de l'homme qui obtient sans l'avoir mérité une fabuleuse fortune ou une espèce de remords confus? Aux premières heures de l'aube, je sautai du lit, m'habillai et courus dehors en quête d'un journal. Comme je lisais, le souffle me manqua. Un terrible incendie provoqué par un dépôt de pétrole qui s'était enflammé avait presque complètement détruit un immeuble dans la rue de San Cloro, en plein centre. Entre autres, les coffres d'une grande agence immobilière qui contenait plus de 130 millions en espèces avaient été détruits. 2 pompiers avaient trouvé la mort en combattant le sinistre. Dois-je maintenant énumérer un par un tous mes forfaits? Oui, parce que désormais je savais que l'argent que le veston me procurait venait du crime, du sang, du désespoir, de la mort, venait de l'enfer. Mais insidieusement, ma raison refusait railleusement d'admettre une quelconque responsabilité de ma part.
Et alors la tentation revenait. Et alors ma main, c'était tellement facile, se glisser dans ma poche et mes doigts avec une volupté soudaine étreignaient les coins d'un billet toujours nouveau. L'argent, le divin argent. Sans quitter mon ancien appartement, pour ne pas attirer l'attention, je m'étais acheté en peu de temps une grande villa, je possédais une précieuse collection de tableaux, je circulais en automobile de luxe et après avoir quitté mon emploi pour raison de santé, je voyageais et parcourais le monde en compagnie de femmes merveilleuses. Je savais que chaque fois que je soutirais de l'argent de mon veston, il se produisait dans le monde quelque chose d'abject et de douloureux. Mais c'était toujours une concordance vague qui n'était pas étayée par des preuves logiques. En attendant, à chacun de mes encaissements, ma conscience se dégradait et devenait de plus en plus vile. Et le tailleur? Je lui téléphonais pour lui demander sa note, mais personne ne répondit. Via Ferrara, on me dit qu'il avait émigré, il était à l'étranger, on ne savait pas où. Tout conspirait pour me démontrer que, sans le savoir, j'avais fait un pacte avec le démon. Cela dura jusqu'au jour où, dans l'immeuble que j'habitais depuis de longues années, on découvrit un matin une sexagénaire retraitée asphyxiée par le gaz. Elle s'était tuée parce qu'elle avait perdu les 30 000 lires de sa pension qu'elle avait touchée la veille et qui avait fini dans mes mains. Assez, assez ! Pour ne pas m'enfoncer dans l'abîme, je devais me débarrasser de mon veston. Mais non pas en le cédant à quelqu'un d'autre, parce que l'opprobre aurait continué. Qui aurait pu résister à un tel attrait? Il devenait indispensable de le détruire. J'arrivais en voiture dans une vallée perdue des Alpes. Je laissais mon auto sur un terre-plein herbeux et je me dirigeais droit sur le bois. Il n'y avait pas âme qui vive. Après avoir dépassé le bourg, j'atteignis le gravier de la Moraine. Là, entre deux gigantesques rochers, je tirai du sac tyrolien l'infâme veston, l'imbibé d'essence et y mis le feu. En quelques minutes, il ne resta que des cendres. Mais à la dernière lueur des flammes, derrière moi, à 2 ou 3 mètres, aurait-on dit, une voix humaine retentit. « Trop tard, trop tard !» Terrorisé, je me retournai d'un mouvement brusque, comme si un serpent m'avait piqué, mais il n'y avait personne en vue. J'explorai tout alentour, sautant d'une roche à l'autre pour débusquer le maudit qui me jouait ce tour. Rien, il n'y avait que des pierres. Malgré l'épouvante que j'éprouvais, je redescendis dans la vallée avec une sensation de soulagement, libre finalement, et riche heureusement. Mais sur le talus, ma voiture n'était plus là. Et lorsque je fus rentré en ville, ma somptueuse villa avait disparu, à sa place un pré, un culte, avec l'écriteau « terrain communal à vendre ». Et mes comptes en banque, je ne peux m'expliquer comment, étaient complètement épuisés. Disparu de mes nombreux coffres-forts, les gros paquets d'actions, et de la poussière, rien que de la poussière dans la vieille malle. Désormais, j'ai repris péniblement mon travail, je m'en tire à grand-peine, et ce qui est étrange, personne ne semble surpris par ma ruine subite. Et je sais que ce n'est pas encore fini. Je sais qu'un jour la sonnette de la porte retentira, j'irai ouvrir, et je trouverai devant moi ce tailleur de malheur avec son sourire abject pour l'ultime règlement de compte.

C'était donc trois nouvelles de Nino Buzzati tirées du recueil Le Cas. Je vous donne rendez-vous la semaine prochaine pour la dernière émission de l'été. À vendredi.

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0: C'est la rock set list. Et pas n'importe quelle rock set list, les amis, puisque c'est notre bilan 2025. Avec Bébé et Didier autour de la table.
1: Bonjour, bonjour.
2: Bonjour.
1: Salut.
0: Bon, comme la dernière fois, on est encore dans une solution de sauvegarde au niveau du studio, donc le son risque de pas être aussi excellent que d'habitude.
2: C'est la version live.
0: Mais cependant, ouais. Nous sommes sur Studio ZF 91.10 à Blois, 91.7 à Vendôme. Peut-être que vous nous écoutez en live sur studiozf.fr ou avec notre replay aussi que vous retrouvez sur le même site internet. Alors, pour cette année 2025, on s'est choisi 5 catégories pour que ça fasse 15 titres. C'est ce qu'on avait fait les années précédentes, en gros. Comme cette année, on a décidé de supprimer les chroniques nécrologiques, eh bien, au moins, on va s'en faire une synthèse. C'est bébé qui pleure la disparition de Jimmy Cliff.
1: Ah oui.
0: Je ne savais pas que tu étais un grand reggae man.
1: Non, mais c'est quelqu'un que j'aime beaucoup parce qu'il a vraiment fait des... On va dire des
0: pépites.
1: Des tubes, des standards, des voilà. Qui n'a pas écouté une fois dans sa vie un morceau de Jimmy Cliff? D'ailleurs, ça, il a traversé le...
0: Reggae Night.
1: Bah ouais, les trucs très dansants.
0: Très pop.
1: Des chansons pop. C'était un peu un touche-à-tout. C'est vraiment quelqu'un. Ouais, moi, c'est quelqu'un que j'appréciais beaucoup.
0: Et d'ailleurs, c'est pour ça qu'il est aussi un peu considéré de façon péjorative par les reggae-man.
1: Bah ouais.
0: Bon, alors, donc, le titre que tu as choisi, c'est Under the Sun, Moon and Stars, extrait d'un album de 73.
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0: Et l'histoire du rock et du hard rock, hein, Black Sabbath.
1: Ah, c'est eux qui ont lancé avec Led Zeppelin.
0: Voilà,
1: c'était Deep Purple.
0: C'est pour
1: heavy metal.
2: Les grands groupes des fins des années 60.
0: C'est voilà pourquoi je voulais lui rendre un hommage, quand même. C'est
2: un grand personnage.
0: Et hommage aussi à tous les autres rockers qui nous ont quittés.
2: Et une personnalité intéressante.
0: Oui, apparemment.
1: Et il a soigné sa sortie. Dernier concert le 5 juillet, décès le 22 juillet.
2: Ouais.
1: Donc, express.
2: Des adieux.
1: Et maladie de Parkinson qui l'a emmené. Alors moi, je vous propose de saluer la mémoire de Rick Davies, qui sont loin de vos préoccupations musicales. Mais moi, quand j'étais
2: j'ai écouté Supertramp à une époque.
1: Quand j'étais adolescent et que vous baignez dans le punk, moi, j'écoutais Supertramp en boucle, notamment ce morceau qui s'appelle Downstream, extrait de l'album Even in the Quietest Moment. Et ça me rappelle vraiment de très, très, très nombreux bons souvenirs.
2: Moi, je me rappelle, tu vois, c'est un des premiers albums que j'ai commandé chez Bruno à l'époque. C'était celui où il y avait Dreamer et tout ça, le premier la petite grille là sur la pochette. Et j'avais entendu ça à la radio et puis vu un truc à la téloche et j'avais bien accroché à l'époque. Après, je me suis un peu éloigné de Supertramp, mais ce premier album m'avait bien plu au point que j'avais acheté le disque.
0: Moi aussi, j'avais pas acheté le disque, mais j'écoutais beaucoup.
1: Et comme tu dis, moi j'ai beaucoup, mais vraiment beaucoup écouté. Depuis 40 ans, j'avais pas écouté. Et là, quand il est décédé, en mettant la musique, il y a tellement de choses qui sont remontées à la surface.
2: On a des images après qui viennent.
0: Il faut dire que c'était quand même une musique assez particulière par rapport à tout ce qui se faisait à l'époque.
2: Style.
0: C'était un style nouveau, c'était quelque chose de nouveau.
1: Allez, on part avec Supertramp.

0: Alors là, on a changé d'ambiance. Ce n'est plus Super Tramp. On passe dans la catégorie de nos meilleurs albums de l'année. Pour ma part, j'ai choisi His Lordship. Je ne sais pas si vous vous souvenez, on avait déjà passé quelques titres, notamment de l'avant-dernier album. Cet album est sorti assez récemment. Et je vous rappelle que c'est le guitariste du groupe Pretenders, James Walborn, et puis du batteur Christopherson. C'est un duo vraiment sauvage. Moi, ça me fait penser vraiment à John Spencer. Ça me fait penser aux White Stripes. Ça me fait penser aux Cramps. C'est vraiment brut, sauvage. Il n'y a aucun morceau qui dépasse 3 minutes. Ben, c'est à toi maintenant de nous dire ce que tu as choisi comme album.
1: Tout à fait. Mais... moi, j'ai choisi le tout nouvel album et premier album solo de Monsieur Keith Strings, le guitariste des Fleshtones, que j'ai pu rencontrer récemment, là, au mois de septembre, au Roxy à Saint-Gilles. On avait été voir les Fleshtones en concert. Et donc, on a pu échanger avec Keith. Il m'a dédicacé gentiment son album et tout. C'était super. J'étais fier comme un bar tabac. Voilà, cet album, il était ce qu'il nous disait. Il disait, il a fallu que j'attende d'avoir 70 balais pour faire un album solo. Mais il en est très content et il a raison d'en être très content parce que c'est vraiment un super album.
0: Il y a de très belles mélodies dedans.
1: Ouais. Bah, c'est très varié. Hein. C'est comme Kiss, quoi. Il y a aussi bien des balades avec des paroles intelligentes et puis des morceaux plus rock'n'roll.
0: Et donc là, le morceau que l'on passe, c'est Rock'n'Roll is at it again.
1: Alors, je crois que c'est là qu'il est accompagné avec les Dynamite Shakers, non?
0: Ah, je ne sais pas ça. En tout cas, je peux te dire que le titre de l'album, c'est The King.
1: The King of Queens, en fait, c'est un album où il rend hommage à son père.

0: Alors pour toi Didier, l'album que tu as préféré en 2025, c'est un album de Suede.
1: Voilà, c'est ça, un groupe britannique. C'est un groupe que j'ai découvert il n'y a pas longtemps. J'ai eu l'occasion d'entendre un morceau il y a 2 ans environ, je ne sais plus où d'ailleurs, et ça m'a plu. Donc quand j'ai vu qu'ils avaient sorti un album en 2025, hein, j'ai eu envie d'écouter cet album et j'ai trouvé ça bien, mélodie. C'est du pop rock, hein, très propre.
0: C'est propre.
2: Bah, au voilà, départ, il se revendiquait très influencé par David Bowie, en fait.
1: Ouais, ça se sent un peu. Ouais.
2: Bah oui, c'est dans le style.
1: Donc, voilà pourquoi j'ai choisi ça, parce que c'est l'album que j'ai écouté pas mal cette année avec d'autres.
0: Ok, et donc on change de catégorie maintenant, on passe à la catégorie du groupe régional, plutôt autour de nous, et tu as choisi les Twister Cover.
1: Oui, c'est un groupe d'Orléans, Twister Cover.
0: Que nous avons déjà programmé.
1: Voilà,
2: au festival.
1: Au festival, la deuxième année, la première année, je sais plus.
0: Leur deuxième année.
1: Deuxième année. Pourquoi ? Bah parce que d'abord c'est un trio et j'aime bien les trios parce que c'est toujours assez péchu et ça donne vraiment quelque chose de bien quoi musicalement. Et puis là en plus avec un batteur chanteur et c'est assez particulier, je trouve que là encore ça donne une pêche supplémentaire quand le chanteur est batteur en même temps. Bon, ils ont eu malheureusement un petit pépin, ils ont dû arrêter presque 8 mois je crois pour un problème de santé, mais c'est reparti et c'est un groupe que j'aime bien sur scène.
2: Alors je vous conseille fortement d'aller voir leur clip parce que leur clip est vraiment super sympa, alors, très bien fait.
0: Et tu peux dire leur clip au pluriel.
2: Oui oui, ouais. Mais il y en a un particulièrement
1: le dernier oui, il est
2: j'ai adoré, j'en ai parlé avec Gégé le guitariste et il m'a dit ouais, on a fait un... D'ailleurs, c'est le bassiste, je crois, qui a géré un peu tout ça, ou le batteur. Le batteur, plutôt.
0: Ouais, je crois que c'est plutôt le batteur Gwen.
2: Ouais, avec vraiment beaucoup d'humour et très sympa.
0: Donc,
2: vraiment.
0: Le clip, c'est le titre que l'on va écouter, là, Leave This Meeting, et voilà. C'est extrait de leur album
1: 3.
0: On peut dire 3, parce que.
2: 3,
0: hein, quand même.
1: Oui,
2: bâton.
0: Voilà.

0: Alors on était encore dans une belle énergie avec un groupe orléanais, Never Comply, qu'on a eu le plaisir de recevoir à cette émission, que j'ai eu le plaisir de voir en concert cette année à l'Astrolabe en première partie des Burning Heights. Et je trouve qu'on regarde beaucoup les groupes orléanais nous en ce moment.
1: Bah parce qu'il y en a pas
0: Twister
1: mal.
0: Twister Cover juste avant.
1: Déjà il y en a pas mal. Hein.
0: J'ai l'impression qu'il y a une belle santé qui est en train de revenir à Orléans.
2: Mmh. Ouais.
0: Donc Never Comply, ils viennent de sortir aussi un 5 titres au mois de février dernier. Et je vous le conseille très très fortement. Et c'est à toi Bébert. Alors là toi tu pars carrément à l'opposé, t'es du côté de Tours.
1: Ouais, un groupe tourangeau, enfin un vieux groupe tourangeau parce que ça fait quand même pas mal d'années qu'ils tournent.
0: 1992, leur début.
1: Qui font bon vieux rock garage bien allumé, des garçons assez fous. J'ai acheté leur dernier album récemment, c'était au Cosmic, je crois que je l'ai acheté.
0: Je crois que tu nous l'avais présenté c'est au mois de mai. Là.
1: Ouais. Don't Push Me Asshole s'appelle.
0: Déjà rien que le nom m'amuse.
1: Me touche pas trop du cul. Voilà, c'est, on met les choses au clair tout de suite. On les a fait jouer avec Roxette en première partie des Darts récemment. Moi j'ai un groupe que j'aime bien, il y a une belle énergie, c'est bien furieux, c'est bien fou. Voilà, très bon album qui est avec un morceau qu'on va vous faire découvrir qui s'appelle King Crab Attack.
0: Et voilà. Patrick, le guitariste du groupe, me disait que ce morceau avait été écrit à l'origine pour le groupe qui a fait la première partie de Dr. Feelgood il y a quelques temps au bateau ivre.
1: Ah ouais, Bad Chili and the Crabs.
0: Yes.
1: Un autre groupe tourangeau.
0: Qui est aussi ancien que les Zebra Fingers.
1: Des groupes qui durent.
0: Allez, c'est parti pour les Zebra Fingers. King Crab Attack.

0: Ah, nous avons de nouveau changé de catégorie. Nous sommes dans nos meilleurs concerts de l'année organisés par le biais de Roxette. Et alors là, je suis très étonné, bébé, que t'aies choisi Ioan Asherton.
1: C'est quand même un chouette moment.
0: Ah bah oui, tu m'étonnes.
1: On a quand même passé une belle soirée.
0: Bon, il faut quand même dire aux personnes qui n'étaient pas présentes que tu as participé à ce concert.
1: Ah ouais, Johan a eu l'extrême gentillesse de nous inviter, Christelle,
0: des brunettes.
1: Bassiste des brunettes, et puis moi, aux percussions, sur deux morceaux. Et donc ça a été un moment super sympa, avec quelqu'un qu'on aime bien, donc c'était... Très
2: d'ailleurs,
1: cool.
2: Il y a une belle vidéo publiée par le Château d'Eau.
0: Et on peut dire qu'il y a le clip qui vient de sortir il y a quelques jours, enregistré à la lettre T à Molineuf, avec son comparse Stéphane
1: Dambray.
0: Et le morceau qu'on a écouté, c'est extrait de son avant-dernier album, Enfant Terrible, et l'album s'appelle Matinee Idols. Donc, on bifurque, on va de ton côté, Didier, pour choisir ton meilleur concert de l'année, Roxette. En fait, on en a eu plein des meilleurs concerts, mais il faut bien choisir.
1: Ils sont tous
0: bien.
1: Choisir, c'est l'histoire, c'est le but de l'émission.
2: Ils sont tous bien, donc on se creuse pour choisir. Alors, oui, moi, ça n'a pas été difficile, parce que j'ai été scotché, comme pas mal aussi, par Fabulous Tribute of In Metz, les Copains du Havre.
0: Ça a été le dernier groupe sur scène de notre dernier comeback.
2: Ça a été quelque chose quand même de phénoménal.
0: Comme à chaque fois avec
1: une belle soirée, bien sympathiques.
2: Tous les groupes de cette soirée-là étaient bien. Mais eux ont vraiment bien terminé la
1: avec
2: soirée.
1: Avec un Ronan au top.
2: Ouais, scéniquement.
1: C'est un bel hommage. Voilà. Par des excellents musiciens.
0: En tout cas, les originaux ont salué le travail de ce tribute.
1: Tout à fait. À noter.
0: Ouais. Et donc, on écoute de nouveau le tube des Inmates aussi, qui est une reprise.
1: Des Standards.
0: Des Standards. Voilà.
1: Qui d'ailleurs n'aime même pas des Standards.
0: Bon, d'accord.
1: Faut remonter encore plus loin.
0: Bon, on le fera une autre fois.
1: Non, mais les Standards, c'est eux qui l'ont popularisé.
0: Ouais.

0: nous étions obligés de revenir sur cette belle soirée du 14 novembre. Après les Vibra Fingers de tout à l'heure, bah là on est avec les Darts. Et que moi je considère comme une excellente soirée, bien réussie par Roxette.
1: C'était une belle soirée.
0: Avec une belle rencontre avec quatre dames qui ont du savoir-vivre, qui ont de l'énergie en elles. Cette Nicole Lorraine, même on peut dire qu'elle a une énergie démesurée, tellement elle fait le spectacle avec son orgue Farfisa. Et le public a répondu présent pour cette soirée. Donc je dirais que pour Roxette, c'était la soirée parfaite.
2: Excellent concert.
0: Voilà.
1: Soirée réussie.
2: Si vous avez l'occasion sur Facebook, allez voir les très belles photos de Laurent Leduc qu'il a fait pour le concert.
1: Ah oui, c'est vrai.
0: Effectivement.
2: Elles sont magnifiques.
0: Les Darts l'ont souligné aussi en le traitant de killer de la photo. Et pour poursuivre dans les concerts cette fois qui n'ont pas été organisés par Roxette, bah moi deux jours après, je faisais un petit voyage à Paris.
2: Vénard.
0: Et donc c'était le concert des Roadrunners.
2: Le retour des Roadrunners.
0: Exactement. Après plus de 30 ans de silence, ils ont fait 3 jours, un au Havre, au Tetris et 2 à la Maroquinerie. Avec 3 sold out, avec le dimanche soir une ambiance vraiment tellement bonne. C'était tellement enthousiasmant de les voir sur scène comme ça. Ils ont pris un pied, je crois.
2: Et puis en plus, ils avaient leur public qui les attendait depuis si longtemps. Tout le monde était la banane. Tout le monde était heureux.
0: Tout fonctionnait vraiment très très bien. Le retour de leur batteur de New York, Florent Barbier. Mais je suis tellement content parce que moi, j'ai grandi en dehors des Roadrunners.
2: Moi, j'aurais bien aimé y être parce que tu vois, on avait avec Street Time Loser, à l'époque, on avait fait leur première partie au Zigzag.
0: Ouais.
2: Ils étaient tout jeunes encore à l'époque.
0: Ouais.
2: Comme nous, d'ailleurs. Mais moi, je me rappelle avoir été très marqué par la personnalité scénique et la qualité des compos de Frandol, qui déjà, à l'époque, malgré son jeune âge, on disait, celui-là, il ira loin.
0: On va donc écouter un grand tube.
2: Ah oui, une chanson que j'adore.
0: Let
2: c'est vraiment un magnifique morceau de rock'n'roll.
0: Et c'est extrait d'un album live, qui date de 92, Beep Show Live.

0: Voilà, ben on vient d'écouter les Molotov, un groupe qu'on a pu découvrir, ben Christophe était avec moi cet été, superbe festival de Montesquieu.
1: Ça rappelle des souvenirs, ce mort.
0: Ouais, ben ouais, c'est un groupe relativement récent quand même.
1: Ah oui, c'est des gamins.
0: Un frère et une sœur, et un batteur. Ben ça me rappelle la belle énergie des groupes anglais, style les Jam ou des groupes comme ça. Ben moi j'adore.
1: Ça te rappelle ta jeunesse?
0: Ouais, et je suis content qu'il y ait des jeunes qui continuent à perpétrer ce style musical. Voilà, c'était un bon concert. En plus, ils nous ont bien donné. Bah, c'était une belle occasion de les voir, parce que maintenant, je crois qu'on va plutôt les voir sur des grandes scènes.
1: Voilà, c'était le bémol que j'allais te mettre, c'est que comme ils ont intégré l'écurie de Live Nation, je pense que effectivement, ça sera plus les mêmes conditions, autant de proximité. Le lendemain de leur concert, alors qu'on était dans le village à côté en train de manger à notre terrasse, eh bien, la chanteuse qui elle mangeait non loin de là avec son équipe était venue faire du shopping dans la boutique où on était, toute timide. Et je pense que dans les années à venir, ça sera plus la même personne non plus.
0: Oui, on leur souhaite d'avoir une belle carrière parce qu'ils le méritent.
1: Bon, ben Didier, c'est toi qui clôture la date. Alors, avant de se quitter quand même, on fait une série de rediff, mais ça passe le jour de Noël, ça passe le jour du 1er janvier. Si c'est à ce moment-là, on vous souhaite un bon Noël, un joyeux Noël. N'oubliez pas de faire plaisir aux gens que vous aimez. Profitez des réveillons.
2: De bonnes fêtes de fin d'année.
1: Non, on vous dira bonne année quand on commencera l'année véritablement avec le programme des concerts à ne pas louper en 2026.
2: Voilà.
1: À Blois. Bon, alors donc, toi, notre ami Didier.
2: On va terminer avec...
1: On était ensemble aussi ce soir-là.
2: On y était, oui. Sous la pluie. Ouais. Hein. Bah, une météo normande, normale. Little Bob, Blues Bastard. C'était le 18 juillet au Havre.
1: Pour les 50 ans de sa carrière.
2: C'était dans le cadre du festival Les Jardins Suspendus. Concert en plein air. Magnifique soirée, parce que déjà, à l'affiche, il y avait les Scamps, les City Kids, les François 1er. Voilà, tous nos amis. D'ailleurs, on a été très bien reçus. Moi, le seul groupe que je connaissais pas, les Scamps. Et donc, c'était une soirée formidable parce que déjà l'affiche et puis l'hommage émouvant pour les 50 ans à Bob à la fin, où tous ses copains, les groupes là, sont montés sur scène avec en guest dans la soirée Paul Persson, qui est venu agrémenter 3-4 morceaux.
1: Qui n'était pas monté sur une scène depuis fort longtemps.
2: Ouais, ouais. Avec ses solos de guitare, c'était super, quoi. Une très très belle soirée, humide. Mais très belle soirée. Bon, ouais, ça m'a beaucoup marqué. Écoute, on souhaite à Little Bob de continuer, parce qu'il continue, malgré son âge, quand même.
1: 85
2: maintenant.
1: Ans.
2: Oui, il a avoué son âge lors de cette soirée. Voilà, je vous propose d'écouter We Need Hope.
1: Qui est extrait de l'album We Need Hope de 2021.
2: Voilà.
1: Passez une bonne fin d'année, profitez des fêtes. Bye bye everybody.
2: À bientôt.
0: Et à bientôt sur les ondes
1: de Studio Zef. Bye bye.

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